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2: Chers auditeurs francophones de Radio Slovaquie Internationale, bienvenue dans votre émission de ce samedi 15 août 2026. Cette émission se déroule en deux temps. D'abord, la rubrique musicale slovaque préparée par Radomir Mecha. Les carrefours de la musique seront cette fois consacrés aux hits de l'été. Ensuite, les extraits des émissions récentes sur Radio Slovaquie Internationale en français. Nous évoquerons notamment l'itinéraire à vélo, emprunté par deux Belges pour descendre le Danube, puis nous évoquerons le château de Holíč. Jacques Flack est au micro, Romana Šunderlíková au mixage et Radomir Mecha à la programmation musicale. Nous commençons d'ailleurs en musique avec les succès de l'été. Bonne écoute.
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2: Dans l'édition estivale des Carrefours de la musique, nous vous présentons l'histoire des chansons estivales slovaques qui ont jadis et qui rendent encore les vacances d'été en Slovaquie plus agréables. En 1968, une chanson a conquis l'Europe entière et a permis à la chanteuse Maria de Los Angeles, Felisa Santa Maria Espinosa, alias Maciel, de devenir la première espagnole à remporter le concours Eurovision de la chanson. Après sa victoire, son titre « La la la » a été repris dans de nombreuses langues, dont l'anglais et le slovaque. Les paroles slovaques ont été signées par le poète et parolier Rudolf Skukalek, qui a immigré après l'occupation de la Tchécoslovaquie. Tous ces textes, y compris ceux de l'album culte de Prudy, « Zvonky zvonte », ont été mis en lieu sûr. Juste avant l'été 1968, Marcela Lajferová l'enregistra avec l'orchestre de danse de la radio tchécoslovaque et ce fut un immense succès de notre pays, brutalement interrompu par les chars des forces d'occupation le 21 août 1968. Souvenons-nous de l'atmosphère libre et enivrante de cet été 1968 où personne n'imaginait comment il allait finir avec la chanson « La la la » interprétée par Marcela Lajferová.

Explorons les tubes d'été slovaques des différentes décennies. Voici une chanson interprétée sans interruption en concert par la légende de la musique slovaque Peter Lipa depuis plus de 30 ans. Elle a été créée au début des années 1990 par un trio d'auteurs. La musique d'Andrej Šeban et Peter Lipa et les paroles de Josef Urban. Elle est sortie pour la première fois en 1994 sur l'album Naspet Nastromi, Retour aux arbres. Bien que Peter Lipa ait eu 51 ans à l'époque, il s'agissait seulement de son troisième album solo. Outre le grand succès Balada o štyroch koňoch, Balade des quatre chevaux, il comprend également la chanson Caracas, qui évoque une chaude ambiance estivale. Aujourd'hui, à l'ère des téléphones portables, l'expression « Nievesheit et voilà Caracas, ne quittez pas ici Caracas » peut sembler incompréhensible aux jeunes. Mais à l'époque, des téléphones fixes et des standards téléphoniques, elle était courante, surtout pour les appels internationaux. Bien que les paroles évoquent la distance, la chaleur de l'Amérique du Sud et une rencontre inattendue avec une ancienne petite amie, la musique crée une atmosphère de vacances d'été idéale. Laissons-nous emporter par Peter Lipa et sa chanson « Caracas ».

Pour conclure notre tour des tubes estivaux slovaques, direction 2012. Une chanson née par hasard est devenue un véritable phénomène et l'un des morceaux slovaques les plus diffusés. Lors de la préparation de l'album solo du rappeur Michal Straka, alias Ego, une collaboration inattendue avec le producteur et DJ Rob Burian a vu le jour. Pour les besoins d'une répétition, Ego a improvisé un texte décontracté dans le style de You Only Live Once. On ne vit qu'une fois. Il a donné naissance à une chanson dont l'énergie, la légèreté et l'esprit festif, célébrant la piscine et les joies de l'été, s'intègrent parfaitement à l'ambiance estivale. Sortie le 21 juin 2012, accompagnée de son clip, elle a rapidement conquis les sommets des charts et cumule aujourd'hui près de 105 millions de vues. Écoutons-la, sans plus attendre, Ego et Robert Burian, JME Lenraz.

0: Vous écoutiez la rubrique musicale d'été du samedi sur Radio Slovaquie Internationale. C'est aussi le moment de réécouter les extraits de la semaine. Nous évoquerons d'abord le périple à vélo de deux Belges le long du Danube pour poursuivre par les merveilles du château de Holíč.
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0: Chers auditeurs de Radio Slovaquie Internationale, c'est avec plaisir que je reçois dans nos studios deux voyageurs.
2: Bonjour, je m'appelle Cécile Dubois et je viens de Bruxelles et nous suivons le Danube à vélo.
0: Et vous n'êtes pas seul.
3: Bonjour, je m'appelle Emmanuel Grégoire.
0: C'est toute une aventure. Où est-ce que vous avez commencé le parcours?
3: À Regensburg.
0: Vous êtes venu en avion jusqu'à Regensburg de Bruxelles.
3: Nous avons pris le train jusqu'à Aix-la-Chapelle, Aachen, de Aachen en fait jusqu'à Regensburg.
0: Évidemment, ça doit être écologique. Cécile, vous avez pris le train et ensuite vous aviez déjà avec vous vos vélos. Après Regensburg, quelle est l'étape suivante?
2: Alors, on a suivi le Danube. Je ne vais pas vous citer toutes nos petites étapes. On est passé par le Walhalla, près de Regensburg. Ça, c'était très impressionnant. Je dois dire que ça a été notre premier coup de cœur du voyage. On a poursuivi jusqu'à Passau, à la frontière autrichienne. Là, on a traversé l'Autriche par le Danube. Nous nous sommes longuement arrêtés à Vienne parce que nous n'avions aucun des deux jamais visité Vienne. Et puis, nous avons poursuivi. L'étape entre Vienne et Bratislava n'est pas très longue. Nous avons visité des ruines romaines très impressionnantes et nous sommes arrivés à Bratislava.
0: Les ruines dont parle Cécile Dubois sont celles de Carnuntum en Autriche. À Bratislava se trouve un autre site, le camp de Gerulata. Le Limes, la frontière romaine au long du Danube, est classé à l'UNESCO. Emmanuel, il faut avoir des sacrés mollets.
3: Alors oui, mais voilà, je pense que c'est une endurance, il faut bien se préparer, voilà, ne pas trop forcer, boire beaucoup d'eau, là, parce que c'est vrai que le temps est très caniculaire, mais ça se passe très bien, c'est des parcours de 50 km.
0: Vous avez l'habitude de faire cet exercice.
3: Oui, c'est-à-dire que nous voyageons là depuis, si je ne me trompe, 17 années à vélo.
0: Voilà. D'accord, ce voyage va vous mener où?
2: À Budapest. On a notre ticket de train pour rentrer, nous ne sommes pas des performeurs, on croise des cyclistes qui font des distances beaucoup plus importantes que nous, mais nous aussi, ce qu'on aime associer, c'est la découverte et la visite. Prendre un peu le temps, on travaille déjà quand même beaucoup pendant l'année, donc on n'est pas ici pour faire des performances. Et donc, on a notre ticket de train depuis Budapest le 11 août pour rentrer vers Munich, où on va encore passer deux jours, autant qu'à faire découvrir cette ville, et puis retour vers Aix-la-Chapelle.
0: Pour les auditeurs qui hésiteraient à se lancer dans l'aventure, est-ce qu'il y a suffisamment de bornes de rechargement électrique?
2: Nous n'avons pas de vélo électrique.
0: Extraordinaire. Excusez-moi de l'insulte. Ah là là, pas de vélo électrique.
2: Non, et les gens qui font des grands voyages, ceux que nous avons croisés, en général, ils sont plutôt en vélo musculaire aussi. Maintenant, il est tout à fait envisageable de faire ce que nous avons fait en vélo électrique. On a croisé beaucoup de vélos électriques. Quand on est hors des villes, nous campons. Et les campings sont en général équipés de nombreuses prises et autres permettant de recharger les vélos. En tout cas, c'est ce qu'on a pu observer en Autriche. Autre chose, dans les campings aussi, il y a beaucoup de prises pour permettre de recharger ce qu'on a tous en général, c'est un smartphone, un GPS ou autre. Et les campings en général sont aussi équipés pour les cyclistes de tables et autres où on peut manger, de petites cuisines parfois. Donc c'est relativement bien équipé, je dois dire. Mais il y a des campings sur la route où on était assez nombreux. On voit bien que la route entre Passau et Vienne est vraiment une autoroute de cyclistes. Et donc il nous est arrivé de nous arrêter dans des campings où on entendait clairement ronfler le voisin dans la tente. Hein. Donc notamment à Melk, où il y a une magnifique abbaye en Autriche. L'espace pour les tentes était quand même très réduit, donc on était très très entassés. Mais bon, ça se passe dans la bonne humeur.
0: Incroyable, du surtourisme alors maintenant.
2: Oui, du surtourisme à vélo. Les exploitants de camping n'ont pas encore compris l'atout que représente le cycliste à vélo. On est quand même des consommateurs, hein, donc on doit se nourrir, on va au restaurant, on achète des boissons fraîches. Et je crois que souvent encore, ils nous envoient un peu au fond du camping sur un espace relativement réduit. Or, si on multiplie l'emplacement des tentes par le nombre de personnes présentes, je pense que c'est un atout financier par rapport à un motorhome qui prend beaucoup de place. Là, je crois qu'il y a encore un travail à faire auprès des exploitants de camping, en fait, pour leur expliquer que le cycliste n'est pas qu'un pauvre air qui ne dépense rien, en fait.
4: À bicyclette.
0: Emmanuel, parfois il y a des petits pépins, une crevaison, etc. Il y a là aussi, dans ces endroits-là, les endroits de passage, des techniciens qui s'occupent des vélos, des petits endroits où on peut acheter tout ce qu'il faut.
3: Je trouve d'abord donc les itinéraires vraiment très très propres, très bien aménagés. Pas de détritus, il n'y a pas de soucis pour les crevaisons. Il y a pas mal d'endroits avec du matériel de réparation, donc qui sont fournis dans les campings, par exemple, gratuitement. Alors l'avantage que nous avons, j'ai 4 années de mécanique vélo, c'est un avantage. Donc
0: d'accord,
3: je peux quasi tout réparer.
0: Vous êtes autosuffisant.
3: Exactement.
0: Ici, à Bratislava, vous êtes dans un camping?
3: Alors ici, nous logeons plutôt à l'hôtel. Nous arrivons dans une zone urbaine, par facilité, pour visiter, faire les musées, etc.
0: Pour venir jusqu'à la radio, en vélo, où est-ce qu'on en est au niveau de la circulation des vélos et des pistes cyclables à Bratislava?
3: Il y a peu de circulation. Pour les pistes cyclables, il y a quelques aménagements. Voilà, mais on ne sent pas vraiment de pression. Les gens sont plutôt posés, polis, et c'est plutôt agréable.
0: Donc ça vaut peut-être la peine d'essayer aussi le vélo à Bratislava, Cécile?
2: Certainement. Bon, après... On a quand même senti qu'il y avait un certain dénivelé, mais bon, comparé à Bruxelles, on connaît ça aussi. Il fait relativement chaud pour l'instant, donc c'est peut-être pas la meilleure période pour se mettre en selle, mais effectivement, c'est essentiel si on veut un peu conserver la qualité de vie de nos villes, de changer nos habitudes de mobilité, parce qu'ici, on est dans une période estivale, c'est pas tellement la réalité du quotidien.
0: D'où le fait qu'il n'y ait pas de klaxons, etc.
2: Oui.
5: Bicycle, bicycle, bicycle.
0: Vous avez pu garer votre vélo un peu n'importe où, il y a ce qu'il faut.
2: Nous, on était à l'hôtel, donc là, ils nous ont gentiment hébergé notre vélo. On essaye toujours, quand on arrive dans une ville et dans un hôtel, de trouver un hôtel qui nous offre un emplacement sécurisé pour nos vélos. Mais tout au long du parcours, c'est vrai que, bon, on a surtout parcouru l'Autriche jusqu'à présent, mais il y avait beaucoup de parking vélos à bord des magasins et autres. En ce qui concerne nos sacs, on est relativement confiants dès que nous sommes hors d'une grande ville. On ose laisser nos sacoches sur nos vélos pendant qu'on va faire quelques courses et autres. On n'a jamais eu de problème tout au long de ces années. On est quand même un peu clairvoyant aussi. On vient de Bruxelles, une ville où on pourrait se faire dérober toutes nos affaires près d'une gare. Et donc là, on est prudent près des gares. Mais dès qu'on est dans la campagne, on est relativement confiant, en fait, et on n'a jamais eu de problème.
0: Bien, chers auditeurs qui nous écoutez, vous savez ce que vous devez faire maintenant. Eh bien, vous allez enfourcher votre vélo pour visiter Bratislava.
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0: Le château de Holíč est en rénovation. Ses merveilles reprennent vie.
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6: On en trouvait autrefois dans tous les foyers. Aujourd'hui, ce sont des objets de collection. On peut les admirer à l'exposition de téléphones analogiques de Holíč, inscrite au livre des records slovaques. Tomáš Demus, collectionneur, nous en dit plus.
0: Nous avons dénombré 943 téléphones lors de l'inventaire. Nous avions apporté tous les téléphones que nous possédions et que nous n'avions pas prévu d'exposer. Ils étaient éparpillés sur le sol et se dévoilaient peu à peu d'eux-mêmes.
6: Des téléphones miniers, militaires et de police sont également exposés au château de Holíč. Lenka Látalová, maire adjointe de la ville, apprécie cette exposition.
7: Personnellement, je trouve ça absolument fascinant, car je ne connaissais pas du tout ces appareils. Je pense donc qu'en plus de flâner et d'admirer des objets passionnants, on en apprend davantage sur le mode de vie d'autrefois.
6: Božena, la femme de collectionneur, a encouragé son mari dans sa passion.
7: J'ai toujours été convaincue que nous parviendrions à concrétiser sa passion pour le téléphone.
6: La technologie des téléphones analogiques a atteint son apogée à la fin des années 1970. Depuis, les concepteurs se sont principalement concentrés sur le design. Pourtant, la pièce maîtresse de la collection paraît tout à fait ordinaire au premier abord. Monsieur Demus explique.
0: Il est fait d'une matière étrange qui s'appelle galalite. Il s'agit en réalité d'ivoire artificiel.
6: Collectionner près de 1000 téléphones n'est pas seulement une question d'espace, mais aussi de temps et de relations. Et Madame Demusová le sait.
7: 27 ans de collection. Nous les cherchions avec passion chaque jour. Chaque jour, nous les trouvions sur Internet et les admirions. C'est ce qui nous nourrissait et nous faisait vivre, ce qui a maintenu la cohabitation conjugale entre nous.
6: Vous pouvez admirer ces appareils uniques jusqu'à la fin du mois d'août. Voilà une bonne nouvelle pour des amateurs d'histoire. Un restaurateur expérimenté restaure les papiers peints du château de Holwick afin de leur redonner leur aspect d'antan tel qu'il était à l'époque de la monarchie. Ils ornaient la plus somptueuse salle du château.
0: Quelle est l'histoire du domaine ? À l'origine, il s'agissait d'un château construit au XIIIe siècle pour protéger la route reliant la Hongrie à la Bohême. Sa situation frontalière explique pourquoi Holwick fut occupé à plusieurs reprises par des armées étrangères. C'est François de Lorraine, époux de Marie-Thérèse, qui lui a donné sa forme actuelle.
6: Après une longue absence, un papier peint à grands motifs de fleurs et de canards a retrouvé sa place dans la pièce où Marie-Thérèse et son époux recevaient l'élite de l'époque. Il a été transporté avec précaution jusqu'au château, enroulé. Le restaurateur a consacré 6 mois à la restauration de ce papier peint sur peau de daim. Il ne disposait que d'une photographie en noir et blanc comme modèle. Ivan Galambos, restaurateur.
0: Le travail fut complexe et laborieux. Le papier peint était déchiré de tous les côtés. Au cours de la restauration, il a fallu retrouver tous les fragments de pigments qui avaient été conservés.
6: Dans ce qui fut jadis la pièce la plus somptueuse de la résidence d'été impériale, on peut encore admirer des cheminées en marbre orné, de miroirs et de lustres vénitiens. Radka Juračková, la guide du château.
7: Le salon chinois était en réalité le domaine de prédilection de François de Lorraine. Lors de sa décoration au XVIIIe siècle, il laissa carte blanche aux peintres qui optèrent pour le style chinois.
6: À ce jour, 7 des 12 papiers peints ont été restaurés. Auparavant, lors de l'exposition d'un de ces papiers peints en Autriche, une foule de touristes s'y était pressée. Ce salon possède un fort potentiel touristique, selon le restaurateur.
0: Dans les châteaux de ce type, Schönbrunn aussi, les cabinets chinois sont à peine plus petits que les salles de bain. Ici, la galerie chinoise mesure 14 mètres et demi de long. C'est un espace relativement vaste. Il est si exceptionnel que des Japonais et des visiteurs du monde entier viendront l'admirer.
6: Les papiers peints restaurés ne retourneront pas de sitôt à leur cadre vide. Pour cela, une restauration complète de la pièce est nécessaire et elle n'est actuellement pas envisagée. Elle est liée à la rénovation générale du château. En raison du coût élevé du projet, il n'a pas encore été possible de le mettre en œuvre.
0: Voilà, votre émission du samedi est terminée. Demain dimanche, retrouvez votre Entre nous. Quant à moi, je vous retrouve lundi. À la prochaine et d'ici là, chers auditeurs, restez à l'écoute de Radio Slovaquie Internationale.

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2: Chers auditeurs francophones de Radio Slovaquie Internationale, bienvenue dans votre émission de ce samedi 15 août 2026. Cette émission se déroule en deux temps. D'abord, la rubrique musicale slovaque préparée par Radomir Mecha. Les carrefours de la musique seront cette fois consacrés aux hits de l'été. Ensuite, les extraits des émissions récentes sur Radio Slovaquie Internationale en français. Nous évoquerons notamment l'itinéraire à vélo emprunté par deux Belges pour descendre le Danube, puis nous évoquerons le château de Holíč. Jacques Oflak est au micro, Romana Schunderlikova au mixage et Rado

alias Maciel, de devenir la première Espagnole à remporter le concours Eurovision de la chanson. Après sa victoire, son titre « La la la » a été repris dans de nombreuses langues, dont l'anglais et le slovaque. Les paroles slovaques ont été signées par le poète et parolier Rudolf Skukalek, qui a immigré après l'occupation de la Tchécoslovaquie. Tous ses textes, y compris ceux de l'album culte de Prodi, Zvonky Zvonte, ont été mis en lieu sûr. Juste avant l'été 1968, Marcela Lajferová l'enregistra avec l'orchestre de danse de la radio tchécoslovaque et ce fut un immense succès de notre pays, brutalement interrompu par les chars des forces d'occupation le 21 août 1968. Souvenons-nous de l'atmosphère libre et enivrante de cet été 1968 où personne n'imaginait comment il allait finir avec la chanson « La la la » interprétée par Marcela Lajferová.

Explorons les tubes d'été slovaques des différentes décennies. Voici une chanson interprétée sans interruption en concert par la légende de la musique slovaque Peter Lipa depuis plus de 30 ans. Elle a été créée au début des années 1990 par un trio d'auteurs. La musique d'Andrej Šeban et Peter Lipa et les paroles de Josef Urban. Elle est sortie pour la première fois en 1994 sur l'album Naspet Nastromi, Retour aux arbres. Bien que Peter Lipa ait eu 51 ans à l'époque, il s'agissait seulement de son troisième album solo. Outre le grand succès Balada o štyroch koňoch, Balade des quatre chevaux, il comprend également la chanson Caracas, qui évoque une chaude ambiance estivale. Aujourd'hui, à l'ère des téléphones portables, l'expression « Nievesheit et voilà Caracas, ne quittez pas ici Caracas » peut sembler incompréhensible aux jeunes. Mais à l'époque, des téléphones fixes et des standards téléphoniques, elle était courante, surtout pour les appels internationaux. Bien que les paroles évoquent la distance, la chaleur de l'Amérique du Sud et une rencontre

inattendue avec une ancienne petite amie, la musique crée une atmosphère de vacances d'été idéale. Laissons-nous emporter par Peter Lipa et sa chanson Caracas.

Pour conclure notre tour des tubes estivaux slovaques, direction 2012. Une chanson née par hasard est devenue un véritable phénomène et l'un des morceaux slovaques les plus diffusés. Lors de la préparation de l'album solo du rappeur Michal Straka, alias Ego, une collaboration inattendue avec le producteur et DJ Rob Burian a vu le jour. Pour les besoins d'une répétition, Ego a improvisé un texte décontracté dans le style de « You only live once ». On ne vit qu'une fois. Il a donné naissance à une chanson dont l'énergie, la légèreté et l'esprit festif, célébrant la piscine et les joies de l'été, s'intègrent parfaitement à l'ambiance estivale. Sortie le 21 juin 2012, accompagnée de son clip, elle a rapidement conquis les sommets des charts et cumule aujourd'hui près de 105 millions de vues. Écoutons-la, sans plus attendre, Ego et Robert Burian, JME Lenraz.

0: Vous écoutiez la rubrique musicale d'été du samedi sur Radio Slovaquie Internationale. C'est aussi le moment de réécouter les extraits de la semaine. Nous évoquerons d'abord le périple à vélo de deux Belges le long du Danube, pour poursuivre par les merveilles du château de Holíč.
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0: Chers auditeurs de Radio Slovaquie Internationale, c'est avec plaisir que je reçois dans nos studios deux voyageurs.
2: Bonjour, je m'appelle Cécile Dubois et je viens de Bruxelles et nous suivons le Danube à vélo.
0: Et vous n'êtes pas seul.
3: Bonjour, je m'appelle Emmanuel Grégoire.
0: C'est toute une aventure. Où est-ce que vous avez commencé le parcours?
3: À Regensburg.
0: Vous êtes venu en avion jusqu'à Regensburg de Bruxelles.
3: Nous avons pris le train jusqu'à Aix-la-Chapelle, Aachen, de Aachen en fait jusqu'à Regensburg.
0: Évidemment, ça doit être écologique. Cécile, vous avez pris le train et ensuite vous aviez déjà avec vous vos vélos. Après Regensburg, quelle est l'étape suivante?
2: Alors, on a suivi le Danube. Je ne vais pas vous citer toutes nos petites étapes. On est passé par le Walhalla, près de Regensburg. Ça, c'était très impressionnant. Je dois dire que ça a été notre premier coup de cœur du voyage. On a poursuivi jusqu'à Passau, à la frontière autrichienne. Là, on a traversé l'Autriche par le Danube. Nous nous sommes longuement arrêtés à Vienne parce que nous n'avions aucun des deux jamais visité Vienne. Et puis, nous avons poursuivi. L'étape entre Vienne et Bratislava n'est pas très longue. Nous avons visité des ruines romaines très impressionnantes et nous sommes arrivés à Bratislava.
0: Les ruines dont parle Cécile Dubois sont celles de Carnuntum en Autriche. À Bratislava se trouve un autre site, le camp de Gerulata. Le Limes, la frontière romaine au long du Danube, est classé à l'UNESCO. Emmanuel, il faut avoir des sacrés mollets.
3: Alors oui, mais voilà, je pense que c'est une endurance, il faut bien se préparer, voilà, ne pas trop forcer, boire beaucoup d'eau, là, parce que c'est vrai que le temps est très caniculaire, mais ça se passe très bien, c'est des parcours de 50 km.
0: Vous avez l'habitude de faire cet exercice.
3: Oui, c'est-à-dire que nous voyageons là depuis, si je ne me trompe, 17 années à vélo.
0: Voilà. D'accord, ce voyage va vous mener où?
2: À Budapest. On a notre ticket de train pour rentrer, nous ne sommes pas des performeurs, on croise des cyclistes qui font des distances beaucoup plus importantes que nous, mais nous aussi, ce qu'on aime associer, c'est la découverte et la visite. Prendre un peu le temps, on travaille déjà quand même beaucoup pendant l'année, donc on n'est pas ici pour faire des performances. Et donc, on a notre ticket de train depuis Budapest le 11 août pour rentrer vers Munich, où on va encore passer deux jours, autant qu'à faire découvrir cette ville, et puis retour vers Aix-la-Chapelle.
0: Pour les auditeurs qui hésiteraient à se lancer dans l'aventure, est-ce qu'il y a suffisamment de bornes de rechargement électrique?
2: Nous n'avons pas de vélo électrique.
0: Extraordinaire, voilà. Excusez-moi de l'insulte. Ah là là, pas de vélo électrique.
2: Non, et les gens qui font des grands voyages, ceux que nous avons croisés, en général, ils sont plutôt en vélo musculaire aussi. Maintenant, il est tout à fait envisageable de faire ce que nous avons fait en vélo électrique. On a croisé beaucoup de vélos électriques. Quand on est hors des villes, nous campons. Et les campings sont en général équipés de nombreuses prises et autres permettant de recharger les vélos. En tout cas, c'est ce qu'on a pu observer en Autriche. Autre chose, dans les campings aussi, il y a beaucoup de prises pour permettre de recharger, ce qu'on a tous en général, c'est un smartphone, un GPS ou autre. Et les campings en général sont aussi équipés pour les cyclistes de tables et autres où on peut manger, de petites cuisines parfois. Donc c'est relativement bien équipé, je dois dire. Mais il y a des campings sur la route où on était assez nombreux. On voit bien que la route entre Passau et Vienne est vraiment une autoroute de cyclistes. Et donc il nous est arrivé de nous arrêter dans des campings où on entendait clairement ronfler le voisin dans la tente. Hein. Donc notamment à Melk, où il y a une magnifique abbaye en Autriche. L'espace pour les tentes était quand même très réduit, donc on était très très entassés. Mais bon, ça se passe dans la bonne humeur.
0: Incroyable, du surtourisme alors maintenant.
2: Oui, du surtourisme à vélo. Les exploitants de camping n'ont pas encore compris l'atout que représente le cycliste à vélo. On est quand même des consommateurs, hein, donc on doit se nourrir, on va au restaurant, on achète des boissons fraîches. Et je crois que souvent encore, ils nous envoient un peu au fond du camping sur un espace relativement réduit. Or, si on multiplie l'emplacement des tentes par le nombre de personnes présentes, je pense que c'est un atout financier par rapport à un motorhome qui prend beaucoup de place. Là, je crois qu'il y a encore un travail à faire auprès des exploitants de camping, en fait, pour leur expliquer que le cycliste n'est pas qu'un pauvre air qui ne dépense rien, en fait.
4: À bicyclette.
0: Emmanuel, parfois il y a des petits pépins, une crevaison, etc. Il y a là aussi, dans ces endroits-là, les endroits de passage, des techniciens qui s'occupent des vélos, des petits endroits où on peut acheter tout ce qu'il faut.
3: Je trouve d'abord donc les itinéraires vraiment très très propres, très bien aménagés. Pas de détritus, il n'y a pas de soucis pour les crevaisons. Il y a pas mal d'endroits avec du matériel de réparation, donc qui sont fournis dans les campings, par exemple, gratuitement. Alors l'avantage que nous avons, j'ai 4 années de mécanique vélo, c'est un avantage. Donc
0: d'accord,
3: je peux quasi tout réparer.
0: Vous êtes
3: autosuffisant. Exactement.
0: Ici, à Bratislava, vous êtes dans un camping?
3: Alors ici, nous logeons plutôt à l'hôtel. Nous arrivons dans une zone urbaine, par facilité, pour visiter, faire les musées, etc.
0: Pour venir jusqu'à la radio, en vélo, où est-ce qu'on en est au niveau de la circulation des vélos et des pistes cyclables à Bratislava?
3: Il y a peu de circulation. Pour les pistes cyclables, il y a quelques aménagements. Voilà, mais on ne sent pas vraiment de pression. Les gens sont plutôt posés, polis, et c'est plutôt agréable.
0: Donc ça vaut peut-être la peine d'essayer aussi le vélo à Bratislava, Cécile?
2: Certainement. Bon, après... On a quand même senti qu'il y avait un certain dénivelé, mais bon, comparé à Bruxelles, on connaît ça aussi. Il fait relativement chaud pour l'instant, donc c'est peut-être pas la meilleure période pour se mettre en selle, mais effectivement, c'est essentiel si on veut un peu conserver la qualité de vie de nos villes, de changer nos habitudes de mobilité, parce qu'ici, on est dans une période estivale, c'est pas tellement la réalité du quotidien.
0: D'où le fait qu'il n'y ait pas de klaxons, etc.
2: Oui.
5: Bicycle, bicycle, bicycle.
0: Vous avez pu garer votre vélo un peu n'importe où, il y a ce qu'il faut.
2: Nous, on était à l'hôtel, donc là, ils nous ont gentiment hébergé notre vélo. On essaye toujours, quand on arrive dans une ville et dans un hôtel, de trouver un hôtel qui nous offre un emplacement sécurisé pour nos vélos. Mais tout au long du parcours, c'est vrai que, bon, on a surtout parcouru l'Autriche jusqu'à présent, mais il y avait beaucoup de parking vélos à bord des magasins et autres. En ce qui concerne nos sacs, on est relativement confiants. Dès que nous sommes hors d'une grande ville, on ose laisser nos sacoches sur nos vélos pendant qu'on va faire quelques courses et autres. On n'a jamais eu de problème tout au long de ces années. On est quand même un peu clairvoyant aussi. On vient de Bruxelles, une ville où on pourrait se faire dérober toutes nos affaires près d'une gare. Et donc là, on est prudent près des gares. Mais dès qu'on est dans la campagne, on est relativement confiant, en fait, et on n'a jamais eu de problème.
0: Bien, chers auditeurs qui nous écoutez, vous savez ce que vous devez faire maintenant. Eh bien, vous allez enfourcher votre vélo pour visiter Bratislava.
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0: Le château de Holíč est en rénovation. Ses merveilles reprennent vie.
1: À la loupe.
6: On en trouvait autrefois dans tous les foyers. Aujourd'hui, ce sont des objets de collection. On peut les admirer à l'exposition de téléphones analogiques de Holíč, inscrite au livre des records slovaques. Tomáš Demus, collectionneur, nous en dit plus.
0: Nous avons dénombré 943 téléphones lors de l'inventaire. Nous avions apporté tous les téléphones que nous possédions et que nous n'avions pas prévu d'exposer. Ils étaient éparpillés sur le sol et se dévoilaient peu à peu d'eux-mêmes.
6: Des téléphones miniers, militaires et de police sont également exposés au château de Holíč. Lenka Látalová, maire adjointe de la ville, apprécie cette exposition.
7: Personnellement, je trouve ça absolument fascinant, car je ne connaissais pas du tout ces appareils. Je pense donc qu'en plus de flâner et d'admirer des objets passionnants, on en apprend davantage sur le mode de vie d'autrefois.
6: Božena, la femme de collectionneur, a encouragé son mari dans sa passion.
7: J'ai toujours été convaincue que nous parviendrions à concrétiser sa passion pour le téléphone.
6: La technologie des téléphones analogiques a atteint son apogée à la fin des années 1970. Depuis, les concepteurs se sont principalement concentrés sur le design. Pourtant, la pièce maîtresse de la collection paraît tout à fait ordinaire au premier abord. Monsieur Demus explique.
0: Il est fait d'une matière étrange qui s'appelle galalite. Il s'agit en réalité d'ivoire artificiel.
6: Collectionner près de 1000 téléphones n'est pas seulement une question d'espace, mais aussi de temps et de relations. Et Madame Demusová le sait.
7: 27 ans de collection. Nous les cherchions avec passion chaque jour. Chaque jour, nous les trouvions sur Internet et les admirions. C'est ce qui nous nourrissait et nous faisait vivre, ce qui a maintenu la cohabitation conjugale entre nous.
6: Vous pouvez admirer ces appareils uniques jusqu'à la fin du mois d'août. Voilà une bonne nouvelle pour des amateurs d'histoire. Un restaurateur expérimenté restaure les papiers peints du château de Holíč afin de leur redonner leur aspect d'antan tel qu'il était à l'époque de la monarchie. Ils ornaient la plus somptueuse salle du château.
0: Quelle est l'histoire du domaine ? À l'origine, il s'agissait d'un château construit au XIIIe siècle pour protéger la route reliant la Hongrie à la Bohême. Sa situation frontalière explique pourquoi Holíč fut occupé à plusieurs reprises par des armées étrangères. C'est François de Lorraine, époux de Marie-Thérèse, qui lui a donné sa forme actuelle.
6: Après une longue absence, un papier peint à grands motifs de fleurs et de canards a retrouvé sa place dans la pièce où Marie-Thérèse et son époux recevaient l'élite de l'époque. Il a été transporté avec précaution jusqu'au château, enroulé. Le restaurateur a consacré 6 mois à la restauration de ce papier peint sur peau de daim. Il ne disposait que d'une photographie en noir et blanc comme modèle. Ivan Galambos, restaurateur.
0: Le travail fut complexe et laborieux. Le papier peint était déchiré de tous les côtés. Au cours de la restauration, il a fallu retrouver tous les fragments de pigments qui avaient été conservés.
6: Dans ce qui fut jadis la pièce la plus somptueuse de la résidence d'été impériale, on peut encore admirer des cheminées en marbre orné, de miroirs et de lustres vénitiens. Radka Juračková, la guide du château.
7: Le salon chinois était en réalité le domaine de prédilection de François de Lorraine. Lors de sa décoration au XVIIIe siècle, il laissa carte blanche aux peintres qui optèrent pour le style chinois.
6: À ce jour, 7 des 12 papiers peints ont été restaurés. Auparavant, lors de l'exposition d'un de ces papiers peints en Autriche, une foule de touristes s'y était pressée. Ce salon possède un fort potentiel touristique, selon le restaurateur.
0: Dans les châteaux de ce type, Schönbrunn aussi, les cabinets chinois sont à peine plus petits que les salles de bain. Ici, la galerie chinoise mesure 14,5 mètres de long. C'est un espace relativement vaste. Il est si exceptionnel que des Japonais et des visiteurs du monde entier viendront l'admirer.
6: Les papiers peints restaurés ne retourneront pas de sitôt à leur cadre vide. Pour cela, une restauration complète de la pièce est nécessaire et elle n'est actuellement pas envisagée. Elle est liée à la rénovation générale du château. En raison du coût élevé du projet, il n'a pas encore été possible de le mettre en œuvre.
0: Voilà, votre émission du samedi est terminée. Demain dimanche, retrouvez votre Entre nous. Quant à moi, je vous retrouve lundi. À la prochaine et d'ici là, chers auditeurs, restez à l'écoute de Radio Slovaquie Internationale.

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1: Chers auditeurs francophones de Radio Slovaquie Internationale, bienvenue dans votre émission de ce samedi 15 août 2026. Cette émission se déroule en deux temps. D'abord, la rubrique musicale slovaque préparée par Radomir Mecha. Les carrefours de la musique seront cette fois consacrés aux hits de l'été. Ensuite, les extraits des émissions récentes sur Radio Slovaquie Internationale en français. Nous évoquerons notamment l'itinéraire à vélo emprunté par deux Belges pour descendre le Danube, puis nous évoquerons le château de Holíč. Jacques Oflak est au micro, Romana Šunderlíková au mixage et Radomir Mecha à la programmation musicale. Nous commençons d'ailleurs en musique avec les succès de l'été. Bonne écoute.
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1: Dans l'édition estivale des Carrefours de la musique, nous vous présentons l'histoire des chansons estivales slovaques qui ont jadis et qui rendent encore les vacances d'été en Slovaquie plus agréables. En 1968, une chanson a conquis l'Europe entière et a permis à la chanteuse Maria de Los Angeles, Felisa Santa Maria Espinosa, alias Maciel, de devenir la première espagnole à remporter le concours Eurovision de la chanson. Après sa victoire, son titre « La la la » a été repris dans de nombreuses langues, dont l'anglais et le slovaque. Les paroles slovaques ont été signées par le poète et parolier Rudolf Skukalek, qui a immigré après l'occupation de la Tchécoslovaquie. Tous ces textes, y compris ceux de l'album culte de Prudy, Zvonky Zvonte, ont été mis en lieu sûr. Juste avant l'été 1968, Marcela Lajferová l'enregistra avec l'orchestre de danse de la radio tchécoslovaque et ce fut un immense succès de notre pays, brutalement interrompu par les chars des forces d'occupation le 21 août 1968. Souvenons-nous de l'atmosphère libre et enivrante de cet été 1968 où personne n'imaginait comment il allait finir avec la chanson « La la la » interprétée par Marcela Lajferová.

Explorons les tubes d'été slovaques des différentes décennies. Voici une chanson interprétée sans interruption en concert par la légende de la musique slovaque Peter Lipa depuis plus de 30 ans. Elle a été créée au début des années 1990 par un trio d'auteurs. La musique d'Andrej Šeban et Peter Lipa et les paroles de Josef Urban. Elle est sortie pour la première fois en 1994 sur l'album Naspet Nastromi, Retour aux arbres. Bien que Peter Lipa ait eu 51 ans à l'époque, il s'agissait seulement de son troisième album solo. Outre le grand succès Balada o štyroch koňoch, Balade des quatre chevaux, il comprend également la chanson Caracas, qui évoque une chaude ambiance estivale. Aujourd'hui, à l'ère des téléphones portables, l'expression « Nievesheit et voilà Caracas, ne quittez pas ici Caracas » peut sembler incompréhensible aux jeunes. Mais à l'époque, des téléphones fixes et des standards téléphoniques, elle était courante, surtout pour les appels internationaux. Bien que les paroles évoquent la distance, la chaleur de l'Amérique du Sud et une rencontre inattendue avec une ancienne petite amie, la musique crée une atmosphère de vacances d'été idéale. Laissons-nous emporter par Peter Lipa et sa chanson « Caracas ».

Pour conclure notre tour des tubes estivaux slovaques, direction 2012. Une chanson née par hasard est devenue un véritable phénomène et l'un des morceaux slovaques les plus diffusés. Lors de la préparation de l'album solo du rappeur Michal Straka, alias Ego, une collaboration inattendue avec le producteur et DJ Rob Burian a vu le jour. Pour les besoins d'une répétition, Ego a improvisé un texte décontracté dans le style de « You only live once ». On ne vit qu'une fois. Il a donné naissance à une chanson dont l'énergie, la légèreté et l'esprit festif, célébrant la piscine et les joies de l'été, s'intègrent parfaitement à l'ambiance estivale. Sortie le 21 juin 2012, accompagnée de son clip, elle a rapidement conquis les sommets des charts et cumule aujourd'hui près de 105 millions de vues. Écoutons-la, sans plus attendre, Ego et Robert Burian, JME Lenraz.

0: Vous écoutiez la rubrique musicale d'été du samedi sur Radio Slovaquie Internationale. C'est aussi le moment de réécouter les extraits de la semaine. Nous évoquerons d'abord le périple à vélo de deux Belges le long du Danube pour poursuivre par les merveilles du château de Holíč.
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0: Chers auditeurs de Radio Slovaquie Internationale, c'est avec plaisir que je reçois dans nos studios deux voyageurs.
2: Bonjour, je m'appelle Cécile Dubois et je viens de Bruxelles et nous suivons le Danube à vélo.
0: Et vous n'êtes pas seul.
3: Bonjour, je m'appelle Emmanuel Grégoire.
0: C'est toute une aventure. Où est-ce que vous avez commencé le parcours?
3: À Regensburg.
0: Vous êtes venu en avion jusqu'à Regensburg de Bruxelles.
3: Nous avons pris le train jusqu'à Aix-la-Chapelle, Aachen, de Aachen en fait jusqu'à Regensburg.
0: Évidemment, ça doit être écologique. Cécile, vous avez pris le train et ensuite vous aviez déjà avec vous vos vélos. Après Regensburg, quelle est l'étape suivante?
2: Alors, on a suivi le Danube. Je ne vais pas vous citer toutes nos petites étapes. On est passé par le Walhalla, près de Regensburg. Ça, c'était très impressionnant. Je dois dire que ça a été notre premier coup de cœur du voyage. On a poursuivi jusqu'à Passau, à la frontière autrichienne. Là, on a traversé l'Autriche par le Danube. Nous nous sommes longuement arrêtés à Vienne parce que nous n'avions aucun des deux jamais visité Vienne. Et puis, nous avons poursuivi. L'étape entre Vienne et Bratislava n'est pas très longue. Nous avons visité des ruines romaines très impressionnantes et nous sommes arrivés à Bratislava.
0: Les ruines dont parle Cécile Dubois sont celles de Carnuntum en Autriche. À Bratislava se trouve un autre site, le camp de Gerulata. Le Limes, la frontière romaine au long du Danube, est classé à l'UNESCO. Emmanuel, il faut avoir des sacrés mollets.
3: Alors oui, mais voilà, je pense que c'est une endurance, il faut bien se préparer, voilà, ne pas trop forcer, boire beaucoup d'eau, là, parce que c'est vrai que le temps est très caniculaire, mais ça se passe très bien, c'est des parcours de 50 km.
0: Vous avez l'habitude de faire cet exercice.
3: Oui, c'est-à-dire que nous voyageons là depuis, si je ne me trompe, 17 années à vélo.
0: Voilà. D'accord, ce voyage va vous mener où?
2: À Budapest. On a notre ticket de train pour rentrer, nous ne sommes pas des performeurs, on croise des cyclistes qui font des distances beaucoup plus importantes que nous, mais nous aussi, ce qu'on aime associer, c'est la découverte et la visite. Prendre un peu le temps, on travaille déjà quand même beaucoup pendant l'année, donc on n'est pas ici pour faire des performances. Et donc, on a notre ticket de train depuis Budapest le 11 août pour rentrer vers Munich, où on va encore passer deux jours, autant qu'à faire découvrir cette ville, et puis retour vers Aix-la-Chapelle.
0: Pour les auditeurs qui hésiteraient à se lancer dans l'aventure, est-ce qu'il y a suffisamment de bornes de rechargement électrique?
2: Nous n'avons pas de vélo électrique.
0: Extraordinaire. Excusez-moi de l'insulte. Ah là là, pas de vélo électrique.
2: Non, et les gens qui font des grands voyages, ceux que nous avons croisés, en général, ils sont plutôt en vélo musculaire aussi. Maintenant, il est tout à fait envisageable de faire ce que nous avons fait en vélo électrique. On a croisé beaucoup de vélos électriques. Quand on est hors des villes, nous campons. Et les campings sont en général équipés de nombreuses prises et autres permettant de recharger les vélos. En tout cas, c'est ce qu'on a pu observer en Autriche. Autre chose, dans les campings aussi, il y a beaucoup de prises pour permettre de recharger ce qu'on a tous en général, c'est un smartphone, un GPS ou autre. Et les campings en général sont aussi équipés pour les cyclistes de tables et autres où on peut manger, de petites cuisines parfois. Donc c'est relativement bien équipé, je dois dire. Mais il y a des campings sur la route où on était assez nombreux. On voit bien que la route entre Passau et Vienne est vraiment une autoroute de cyclistes. Et donc il nous est arrivé de nous arrêter dans des campings où on entendait clairement ronfler le voisin dans la tente. Hein. Donc notamment à Melk, où il y a une magnifique abbaye en Autriche. L'espace pour les tentes était quand même très réduit, donc on était très très entassés. Mais bon, ça se passe dans la bonne humeur.
0: Incroyable, du surtourisme alors maintenant.
2: Oui, du surtourisme à vélo. Les exploitants de camping n'ont pas encore compris l'atout que représente le cycliste à vélo. On est quand même des consommateurs, hein, donc on doit se nourrir, on va au restaurant, on achète des boissons fraîches. Et je crois que souvent encore, ils nous envoient un peu au fond du camping sur un espace relativement réduit. Or, si on multiplie l'emplacement des tentes par le nombre de personnes présentes, je pense que c'est un atout financier par rapport à un motorhome qui prend beaucoup de place. Là, je crois qu'il y a encore un travail à faire auprès des exploitants de camping, en fait, pour leur expliquer que le cycliste n'est pas qu'un pauvre air qui ne dépense rien, en fait.
4: À bicyclette.
0: Emmanuel, parfois il y a des petits pépins, une crevaison, etc. Il y a là aussi, dans ces endroits-là, les endroits de passage, des techniciens qui s'occupent des vélos, des petits endroits où on peut acheter tout ce qu'il faut.
3: Je trouve d'abord donc les itinéraires vraiment très très propres, très bien aménagés. Pas de détritus, il n'y a pas de soucis pour les crevaisons. Il y a pas mal d'endroits avec du matériel de réparation, donc qui sont fournis dans les campings, par exemple, gratuitement. Alors l'avantage que nous avons, je fais 4 années de mécanique vélo, c'est un avantage. Donc
0: d'accord.
3: Je peux quasi tout réparer.
0: Vous êtes autosuffisant.
3: Exactement.
0: Ici, à Bratislava, vous êtes dans un camping?
3: Alors ici, nous logeons plutôt à l'hôtel. Nous arrivons dans une zone urbaine, par facilité, pour visiter, faire les musées, etc.
0: Pour venir jusqu'à la radio, en vélo, où est-ce qu'on en est au niveau de la circulation des vélos et des pistes cyclables à Bratislava?
3: Il y a peu de circulation. Pour les pistes cyclables, il y a quelques aménagements. Voilà, mais on ne sent pas vraiment de pression. Les gens sont plutôt posés, polis, et c'est plutôt agréable.
0: Donc ça vaut peut-être la peine d'essayer aussi le vélo à Bratislava, Cécile?
2: Certainement. Bon, après... On a quand même senti qu'il y avait un certain dénivelé, mais bon, comparé à Bruxelles, on connaît ça aussi. Il fait relativement chaud pour l'instant, donc c'est peut-être pas la meilleure période pour se mettre en selle, mais effectivement, c'est essentiel si on veut un peu conserver la qualité de vie de nos villes, de changer nos habitudes de mobilité, parce qu'ici, on est dans une période estivale, c'est pas tellement la réalité du quotidien.
0: D'où le fait qu'il n'y ait pas de klaxons, etc.
2: Oui.
5: Bicycle, bicycle, bicycle.
0: Vous avez pu garer votre vélo un peu n'importe où, il y a ce qu'il faut.
2: Nous, on était à l'hôtel, donc là, ils nous ont gentiment hébergé notre vélo. On essaye toujours, quand on arrive dans une ville et dans un hôtel, de trouver un hôtel qui nous offre un emplacement sécurisé pour nos vélos. Mais tout au long du parcours, c'est vrai que, bon, on a surtout parcouru l'Autriche jusqu'à présent, mais il y avait beaucoup de parking vélos à bord des magasins et autres. En ce qui concerne nos sacs, on est relativement confiant dès que nous sommes hors d'une grande ville. On ose laisser nos sacoches sur nos vélos pendant qu'on va faire quelques courses et autres. On n'a jamais eu de problème tout au long de ces années. On est quand même un peu clairvoyant aussi. On vient de Bruxelles, une ville où on pourrait se faire dérober toutes nos affaires près d'une gare. Et donc là, on est prudent près des gares. Mais dès qu'on est dans la campagne, on est relativement confiant, en fait, et on n'a jamais eu de problème.
0: Bien, chers auditeurs qui nous écoutez, vous savez ce que vous devez faire maintenant. Eh bien, vous allez enfourcher votre vélo pour visiter Bratislava.
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0: Le château de Holíč est en rénovation. Ses merveilles reprennent vie.
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6: On en trouvait autrefois dans tous les foyers. Aujourd'hui, ce sont des objets de collection. On peut les admirer à l'exposition de téléphones analogiques de Holíč, inscrite au livre des records slovaques. Tomáš Demus, collectionneur, nous en dit plus.
0: Nous avons dénombré 943 téléphones lors de l'inventaire. Nous avions apporté tous les téléphones que nous possédions et que nous n'avions pas prévu d'exposer. Ils étaient éparpillés sur le sol et se dévoilaient peu à peu d'eux-mêmes.
6: Des téléphones miniers, militaires et de police sont également exposés au château de Holíč. Lenka Látalová, maire adjointe de la ville, apprécie cette exposition.
7: Personnellement, je trouve ça absolument fascinant, car je ne connaissais pas du tout ces appareils. Je pense donc qu'en plus de flâner et d'admirer des objets passionnants, on en apprend davantage sur le mode de vie d'autrefois.
6: Božena, la femme de collectionneur, a encouragé son mari dans sa passion.
7: J'ai toujours été convaincue que nous parviendrions à concrétiser sa passion pour le téléphone.
6: La technologie des téléphones analogiques a atteint son apogée à la fin des années 1970. Depuis, les concepteurs se sont principalement concentrés sur le design. Pourtant, la pièce maîtresse de la collection paraît tout à fait ordinaire au premier abord. Monsieur Demus explique.
0: Il est fait d'une matière étrange qui s'appelle galalite. Il s'agit en réalité d'ivoire artificiel.
6: Collectionner près de 1000 téléphones n'est pas seulement une question d'espace, mais aussi de temps et de relations. Et Madame Demusová le sait.
7: 27 ans de collection. Nous les cherchions avec passion chaque jour. Chaque jour, nous les trouvions sur Internet et les admirions. C'est ce qui nous nourrissait et nous faisait vivre, ce qui a maintenu la cohabitation conjugale entre nous.
6: Vous pouvez admirer ces appareils uniques jusqu'à la fin du mois d'août. Voilà une bonne nouvelle pour des amateurs d'histoire. Un restaurateur expérimenté restaure les papiers peints du château de Holwick afin de leur redonner leur aspect d'antan tel qu'il était à l'époque de la monarchie. Ils ornaient la plus somptueuse salle du château.
0: Quelle est l'histoire du domaine? À l'origine, il s'agissait d'un château construit au XIIIe siècle pour protéger la route reliant la Hongrie à la Bohême. Sa situation frontalière explique pourquoi Holwick fut occupé à plusieurs reprises par des armées étrangères. C'est François de Lorraine, époux de Marie-Thérèse, qui lui a donné sa forme actuelle.
6: Après une longue absence, un papier peint à grands motifs de fleurs et de canards a retrouvé sa place dans la pièce où Marie-Thérèse et son époux recevaient l'élite de l'époque. Il a été transporté avec précaution jusqu'au château, enroulé. Le restaurateur a consacré 6 mois à la restauration de ce papier peint sur peau de daim. Il ne disposait que d'une photographie en noir et blanc comme modèle. Ivan Galambos, restaurateur.
0: Le travail fut complexe et laborieux. Le papier peint était déchiré de tous les côtés. Au cours de la restauration, il a fallu retrouver tous les fragments de pigments qui avaient été conservés.
6: Dans ce qui fut jadis la pièce la plus somptueuse de la résidence d'été impériale, on peut encore admirer des cheminées en marbre ornées de miroirs et de lustres vénitiens. Radka Juračková, la guide du château.
7: Le salon chinois était en réalité le domaine de prédilection de François de Lorraine. Lors de sa décoration au XVIIIe siècle, il laissa carte blanche aux peintres qui optèrent pour le style chinois.
6: À ce jour, 7 des 12 papiers peints ont été restaurés. Auparavant, lors de l'exposition d'un de ces papiers peints en Autriche, une foule de touristes s'y était pressée. Ce salon possède un fort potentiel touristique, selon le restaurateur.
0: Dans les châteaux de ce type, Schönbrunn aussi, les cabinets chinois sont à peine plus petits que les salles de bain. Ici, la galerie chinoise mesure 14 mètres et demi de long. C'est un espace relativement vaste. Il est si exceptionnel que des Japonais et des visiteurs du monde entier viendront l'admirer.
6: Les papiers peints restaurés ne retourneront pas de sitôt à leur cadre vide. Pour cela, une restauration complète de la pièce est nécessaire et elle n'est actuellement pas envisagée. Elle est liée à la rénovation générale du château. En raison du coût élevé du projet, il n'a pas encore été possible de le mettre en œuvre.
0: Voilà, votre émission du samedi est terminée. Demain dimanche, retrouvez votre Entre nous. Quant à moi, je vous retrouve lundi. À la prochaine et d'ici là, chers auditeurs, restez à l'écoute de Radio Slovaquie Internationale.

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1: Chers auditeurs francophones de Radio Slovaquie Internationale, bienvenue dans votre émission de ce samedi 15 août 2026. Cette émission se déroule en deux temps. D'abord, la rubrique musicale slovaque préparée par Radomir Mecha. Les carrefours de la musique seront cette fois consacrés aux hits de l'été. Ensuite, les extraits des émissions récentes sur Radio Slovaquie Internationale en français. Nous évoquerons notamment l'itinéraire à vélo emprunté par deux Belges pour descendre le Danube, puis nous évoquerons le château de Olic. Jacques Oflak est au micro, Romana Šunderlíková au mixage et Radomir Mecha à la programmation musicale. Nous commençons d'ailleurs en musique avec les succès de l'été. Bonne écoute.
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1: Dans l'édition estivale des Carrefours de la musique, nous vous présentons l'histoire des chansons estivales slovaques qui ont jadis et qui rendent encore les vacances d'été en Slovaquie plus agréables. En 1968, une chanson a conquis l'Europe entière et a permis à la chanteuse Maria de Los Angeles, Felisa Santa Maria Espinosa, alias Maciel, de devenir la première espagnole à remporter le concours Eurovision de la chanson. Après sa victoire, son titre « La la la » a été repris dans de nombreuses langues, dont l'anglais et le slovaque. Les paroles slovaques ont été signées par le poète et parolier Rudolf Skukalek, qui a immigré après l'occupation de la Tchécoslovaquie. Tous ces textes, y compris ceux de l'album culte de Prudy, Zvonky Zvonte, ont été mis en lieu sûr. Juste avant l'été 1968, Marcela Lajferová l'enregistra avec l'orchestre de danse de la radio tchécoslovaque et ce fut un immense succès de notre pays, brutalement interrompu par les chars des forces d'occupation le 21 août 1968. Souvenons-nous de l'atmosphère libre et enivrante de cet été 1968 où personne n'imaginait comment il allait finir avec la chanson « La la la » interprétée par Marcela Lajferová.

Explorons les tubes d'été slovaques des différentes décennies. Voici une chanson interprétée sans interruption en concert par la légende de la musique slovaque Peter Lipa depuis plus de 30 ans. Elle a été créée au début des années 1990 par un trio d'auteurs. La musique d'Andrej Šeban et Peter Lipa et les paroles de Josef Urban. Elle est sortie pour la première fois en 1994 sur l'album Naspet na stromi, Retour aux arbres. Bien que Peter Lipa ait eu 51 ans à l'époque, il s'agissait seulement de son troisième album solo. Outre le grand succès Balada o štyroch koňoch, Balade des quatre chevaux, il comprend également la chanson Caracas, qui évoque une chaude ambiance estivale. Aujourd'hui, à l'ère des téléphones portables, l'expression « Nievechait et voilà Caracas, ne quittez pas ici Caracas » peut sembler incompréhensible aux jeunes. Mais à l'époque, des téléphones fixes et des standards téléphoniques, elle était courante, surtout pour les appels internationaux. Bien que les paroles évoquent la distance, la chaleur de l'Amérique du Sud et une rencontre inattendue avec une ancienne petite amie, la musique crée une atmosphère de vacances d'été idéale. Laissons-nous emporter par Peter Lipa et sa chanson « Caracas ».

Pour conclure notre tour des tubes estivaux slovaques, direction 2012. Une chanson née par hasard est devenue un véritable phénomène et l'un des morceaux slovaques les plus diffusés. Lors de la préparation de l'album solo du rappeur Michal Straka, alias Ego, une collaboration inattendue avec le producteur et DJ Rob Burian a vu le jour. Pour les besoins d'une répétition, Ego a improvisé un texte décontracté dans le style de You Only Live Once. On ne vit qu'une fois. Il a donné naissance à une chanson dont l'énergie, la légèreté et l'esprit festif, célébrant la piscine et les joies de l'été, s'intègrent parfaitement à l'ambiance estivale. Sortie le 21 juin 2012, accompagnée de son clip, elle a rapidement conquis les sommets des charts et cumule aujourd'hui près de 105 millions de vues. Écoutons-la, sans plus attendre, Ego et Robert Burian, JME Lenraz.

0: Vous écoutiez la rubrique musicale d'été du samedi sur Radio Slovaquie Internationale. C'est aussi le moment de réécouter les extraits de la semaine. Nous évoquerons d'abord le périple à vélo de deux Belges le long du Danube pour poursuivre par les merveilles du château de Holíč.
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0: Chers auditeurs de Radio Slovaquie Internationale, c'est avec plaisir que je reçois dans nos studios deux voyageurs.
2: Bonjour, je m'appelle Cécile Dubois et je viens de Bruxelles et nous suivons le Danube à vélo.
0: Et vous n'êtes pas seul.
3: Bonjour, je m'appelle Emmanuel Grégoire.
0: C'est toute une aventure. Où est-ce que vous avez commencé le parcours?
3: À Regensburg.
0: Vous êtes venu en avion jusqu'à Regensburg de Bruxelles.
3: Nous avons pris le train jusqu'à Aix-la-Chapelle, Aachen, de Aachen en fait jusqu'à Regensburg.
0: Évidemment, ça doit être écologique. Cécile, vous avez pris le train et ensuite vous aviez déjà avec vous vos vélos. Après Regensburg, quelle est l'étape suivante?
2: Alors, on a suivi le Danube. Je ne vais pas vous citer toutes nos petites étapes. On est passé par le Walhalla, près de Regensburg. Ça, c'était très impressionnant. Je dois dire que ça a été notre premier coup de cœur du voyage. On a poursuivi jusqu'à Passau, à la frontière autrichienne. Là, on a traversé l'Autriche par le Danube. Nous nous sommes longuement arrêtés à Vienne parce que nous n'avions aucun des deux jamais visité Vienne. Et puis, nous avons poursuivi l'étape entre Vienne et Bratislava n'est pas très longue. Nous avons visité des ruines romaines très impressionnantes et nous sommes arrivés à Bratislava.
0: Les ruines dont parle Cécile Dubois sont celles de Carnuntum en Autriche. À Bratislava se trouve un autre site, le camp de Gerulata. Le Limes, la frontière romaine au long du Danube, est classé à l'UNESCO. Emmanuel, il faut avoir des sacrés mollets.
3: Alors oui, mais voilà, je pense que c'est une endurance, il faut bien se préparer, voilà, ne pas trop forcer, boire beaucoup d'eau, là, parce que c'est vrai que le temps est très caniculaire, mais ça se passe très bien, c'est des parcours de 50 km.
0: Vous avez l'habitude de faire cet exercice.
3: Oui, c'est-à-dire que nous voyageons là depuis, si je ne me trompe, 17 années à vélo.
0: Voilà. D'accord, ce voyage va vous mener où?
2: À Budapest. On a notre ticket de train pour rentrer, nous ne sommes pas des performeurs, on croise des cyclistes qui font des distances beaucoup plus importantes que nous, mais nous aussi, ce qu'on aime associer, c'est la découverte et la visite. Prendre un peu le temps, on travaille déjà quand même beaucoup pendant l'année, donc on n'est pas ici pour faire des performances. Et donc, on a notre ticket de train depuis Budapest le 11 août pour rentrer vers Munich, où on va encore passer deux jours, autant qu'à faire découvrir cette ville, et puis retour vers Aix-la-Chapelle.
0: Pour les auditeurs qui hésiteraient à se lancer dans l'aventure, est-ce qu'il y a suffisamment de bornes de rechargement électrique?
2: Nous n'avons pas de vélo électrique.
0: Extraordinaire, voilà. Excusez-moi de l'insulte. Ah là là, pas de vélo électrique.
2: Non, et les gens qui font des grands voyages, ceux que nous avons croisés, en général, ils sont plutôt en vélo musculaire aussi. Maintenant, il est tout à fait envisageable de faire ce que nous avons fait en vélo électrique. On a croisé beaucoup de vélos électriques. Quand on est hors des villes, nous campons. Et les campings sont en général équipés de nombreuses prises et autres permettant de recharger les vélos. En tout cas, c'est ce qu'on a pu observer en Autriche. Autre chose, dans les campings aussi, il y a beaucoup de prises pour permettre de recharger ce qu'on a tous en général, c'est un smartphone, un GPS ou autre. Et les campings en général sont aussi équipés pour les cyclistes de tables et autres où on peut manger, de petites cuisines parfois. Donc c'est relativement bien équipé, je dois dire. Mais il y a des campings sur la route où on était assez nombreux. On voit bien que la route entre Passau et Vienne est vraiment une autoroute de cyclistes. Et donc il nous est arrivé de nous arrêter dans des campings où on entendait clairement ronfler le voisin dans la tente. Hein. Donc notamment à Melk, où il y a une magnifique abbaye en Autriche. L'espace pour les tentes était quand même très réduit, donc on était très très entassés. Mais bon, ça se passe dans la bonne humeur.
0: Incroyable, du surtourisme alors, maintenant.
2: Oui, du surtourisme à vélo. Les exploitants de camping n'ont pas encore compris l'atout que représente le cycliste à vélo. On est quand même des consommateurs, hein, donc on doit se nourrir, on va au restaurant, on achète des boissons fraîches. Et je crois que souvent encore, ils nous envoient un peu au fond du camping sur un espace relativement réduit. Or, si on multiplie l'emplacement des tentes par le nombre de personnes présentes, je pense que c'est un atout financier par rapport à un motorhome qui prend beaucoup de place. Là, je crois qu'il y a encore un travail à faire auprès des exploitants de camping, en fait, pour leur expliquer que le cycliste n'est pas qu'un pauvre air qui ne dépense rien, en fait.
4: À bicyclette.
0: Emmanuel, parfois, il y a des petits pépins, une crevaison, etc. Il y a là aussi, dans ces endroits-là, les endroits de passage, des techniciens qui s'occupent des vélos, des petits endroits où on peut acheter tout ce qu'il faut.
3: Je trouve d'abord donc les itinéraires vraiment très, très propres, très bien aménagés. Pas de détritus, il n'y a pas de soucis pour les crevaisons. Il y a pas mal d'endroits avec du matériel de réparation, donc qui sont fournis dans les campings, par exemple, gratuitement. Alors, l'avantage que nous avons, j'ai 4 années de mécanique vélo, c'est un avantage. Donc,
0: d'accord,
3: je peux quasi tout réparer.
0: Vous êtes
3: autosuffisant. Exactement.
0: Ici, à Bratislava, vous êtes dans un camping?
3: Alors ici, nous logeons plutôt à l'hôtel. Nous arrivons dans une zone urbaine, par facilité, pour visiter, faire les musées, etc.
0: Pour venir jusqu'à la radio, en vélo, où est-ce qu'on en est au niveau de la circulation des vélos et des pistes cyclables à Bratislava?
3: Il y a peu de circulation. Pour les pistes cyclables, il y a quelques aménagements. Voilà, mais on ne sent pas vraiment de pression. Les gens sont plutôt posés, polis, et c'est plutôt agréable.
0: Donc ça vaut peut-être la peine d'essayer aussi le vélo à Bratislava, Cécile?
2: Certainement. Bon, après... On a quand même senti qu'il y avait un certain dénivelé, mais bon, comparé à Bruxelles, on connaît ça aussi. Il fait relativement chaud pour l'instant, donc c'est peut-être pas la meilleure période pour se mettre en selle, mais effectivement, c'est essentiel si on veut un peu conserver la qualité de vie de nos villes, de changer nos habitudes de mobilité, parce qu'ici, on est dans une période estivale, c'est pas tellement la réalité du quotidien.
0: D'où le fait qu'il n'y ait pas de klaxons, etc.
2: Oui.
0: Bicycle, bicycle. Bicycle. Vous avez pu garer votre vélo un peu n'importe où, il y a ce qu'il faut.
2: Nous, on était à l'hôtel, donc là, ils nous ont gentiment hébergé notre vélo. On essaye toujours, quand on arrive dans une ville et dans un hôtel, de trouver un hôtel qui nous offre un emplacement sécurisé pour nos vélos. Mais tout au long du parcours, c'est vrai que, bon, on a surtout parcouru l'Autriche jusqu'à présent, mais il y avait beaucoup de parkings vélos à bord des magasins et autres. En ce qui concerne nos sacs, on est relativement confiant dès que nous sommes hors d'une grande ville. On ose laisser nos sacoches sur nos vélos pendant qu'on va faire quelques courses et autres. On n'a jamais eu de problème tout au long de ces années. On est quand même un peu clairvoyant aussi. On vient de Bruxelles, une ville où on pourrait se faire dérober toutes nos affaires près d'une gare. Et donc là, on est prudent près des gares. Mais dès qu'on est dans la campagne, on est relativement confiant, en fait, et on n'a jamais eu de problème.
0: Bien, chers auditeurs qui nous écoutez, vous savez ce que vous devez faire maintenant. Eh bien, vous allez enfourcher votre vélo pour visiter Bratislava.
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0: Le château de Holíč est en rénovation. Ses merveilles reprennent vie.
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5: On en trouvait autrefois dans tous les foyers. Aujourd'hui, ce sont des objets de collection. On peut les admirer à l'exposition de téléphones analogiques de Holíč, inscrite au livre des records slovaque. Tomáš Demus, collectionneur, nous en dit plus.
0: Nous avons dénombré 943 téléphones lors de l'inventaire. Nous avions apporté tous les téléphones que nous possédions et que nous n'avions pas prévu d'exposer. Ils étaient éparpillés sur le sol et se dévoilaient peu à peu d'eux-mêmes.
5: Des téléphones miniers, militaires et de police sont également exposés au château de Holíč. Lenka Látalová, maire adjointe de la ville, apprécie cette exposition.
6: Personnellement, je trouve ça absolument fascinant, car je ne connaissais pas du tout ces appareils. Je pense donc qu'en plus de flâner et d'admirer des objets passionnants, on en apprend davantage sur le mode de vie d'autrefois.
5: Božena, la femme de collectionneur, a encouragé son mari dans sa passion.
6: J'ai toujours été convaincue que nous parviendrions à concrétiser sa passion pour le téléphone.
5: La technologie des téléphones analogiques a atteint son apogée à la fin des années 1970. Depuis, les concepteurs se sont principalement concentrés sur le design. Pourtant, la pièce maîtresse de la collection paraît tout à fait ordinaire au premier abord. Monsieur Demus explique.
0: Il est fait d'une matière étrange qui s'appelle galalite. Il s'agit en réalité d'ivoire artificiel.
5: Collectionner près de 1000 téléphones n'est pas seulement une question d'espace, mais aussi de temps et de relations. Et Madame Demusová le sait.
7: 27
6: ans de collection. Nous les cherchions avec passion chaque jour. Chaque jour, nous les trouvions sur Internet et les admirions. C'est ce qui nous nourrissait et nous faisait vivre, ce qui a maintenu la cohabitation conjugale entre nous.
5: Vous pouvez admirer ces appareils uniques jusqu'à la fin du mois d'août. Voilà une bonne nouvelle pour des amateurs d'histoire. Un restaurateur expérimenté restaure les papiers peints du château de Holwich afin de leur redonner leur aspect d'antan tel qu'il était à l'époque de la monarchie. Ils ornaient la plus somptueuse salle du château.
0: Quelle est l'histoire du domaine ? À l'origine, il s'agissait d'un château construit au XIIIe siècle pour protéger la route reliant la Hongrie à la Bohême. Sa situation frontalière explique pourquoi Holwich fut occupé à plusieurs reprises par des armées étrangères. C'est François de Lorraine, époux de Marie-Thérèse, qui lui a donné sa forme actuelle.
5: Après une longue absence, un papier peint à grands motifs de fleurs et de canards a retrouvé sa place dans la pièce où Marie-Thérèse et son époux recevaient l'élite de l'époque. Il a été transporté avec précaution jusqu'au château, enroulé. Le restaurateur a consacré 6 mois à la restauration de ce papier peint sur peau de daim. Il ne disposait que d'une photographie en noir et blanc comme modèle. Ivan Galambos, restaurateur.
0: Le travail fut complexe et laborieux. Le papier peint était déchiré de tous les côtés. Au cours de la restauration, il a fallu retrouver tous les fragments de pigments qui avaient été conservés.
5: Dans ce qui fut jadis la pièce la plus somptueuse de la résidence d'été impériale, on peut encore admirer des cheminées en marbre orné, de miroirs et de lustres vénitiens. Radka Juračková, la guide du château.
6: Le salon chinois était en réalité le domaine de prédilection de François de Lorraine. Lors de sa décoration au XVIIIe siècle, il laissa carte blanche aux peintres qui optèrent pour le style chinois.
5: À ce jour, 7 des 12 papiers peints ont été restaurés. Auparavant, lors de l'exposition d'un de ces papiers peints en Autriche, une foule de touristes s'y était pressée. Ce salon possède un fort potentiel touristique, selon le restaurateur.
0: Dans les châteaux de ce type, Schönbrunn aussi, les cabinets chinois sont à peine plus petits que les salles de bain. Ici, la galerie chinoise mesure 14 mètres et demi de long. C'est un espace relativement vaste. Il est si exceptionnel que des Japonais et des visiteurs du monde entier viendront l'admirer.
5: Les papiers peints restaurés ne retourneront pas de sitôt à leur cadre vide. Pour cela, une restauration complète de la pièce est nécessaire et elle n'est actuellement pas envisagée. Elle est liée à la rénovation générale du château. En raison du coût élevé du projet, il n'a pas encore été possible de le mettre en œuvre.
0: Voilà, votre émission du samedi est terminée. Demain dimanche, retrouvez votre Entre nous. Quant à moi, je vous retrouve lundi. À la prochaine et d'ici là, chers auditeurs, restez à l'écoute de Radio Slovaquie Internationale.

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1: Bonjour à tous et à toutes. Les faits marquants, les informations à retenir tant à l'international qu'au national, faisons un tour d'horizon de l'actualité de cette semaine en Slovaquie dans votre hebdo du dimanche.
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1: Préparé et présenté par Marie Ondine.
2: Les pompiers slovaques poursuivent leur mission en France pour lutter contre les importants incendies de forêt. Sur le terrain, ils travaillent avec leurs collègues français, combattent les foyers actifs et interviennent également à la demande des habitants, des agriculteurs et des forestiers. Le terrain difficile et parfois peu accessible complique les opérations, mais les pompiers slovaques peuvent compter sur leur matériel performant et leurs expériences. L'équipe slovaque est arrivée en France le 24 juillet. Les incendies ont déjà entraîné l'évacuation de plus de 250 000 personnes dans le pays. La Slovaquie ne souhaite pas accueillir de migrants, mais elle a besoin de travailleurs étrangers. Pour ne pas accueillir environ 200 migrants, la Slovaquie versera à Bruxelles près de 4 millions d'euros. Bien que le gouvernement slovaque rejette depuis longtemps l'accueil obligatoire de migrants, il reconnaît, face à la pénurie de main-d'œuvre, la nécessité de recruter des travailleurs étrangers. De nombreux Indiens ainsi que des ressortissants d'Asie centrale travaillent déjà en Slovaquie.
3: Le ministère de l'Intérieur n'ayant pas satisfait aux exigences d'un couple de même sexe lors de l'enregistrement de leur mariage, ils vont saisir la justice. La Constitution de la République slovaque ne reconnaît pas les mariages entre personnes de même sexe en Slovaquie et ne permet pas leur enregistrement à l'état civil. Elle définit le mariage comme l'union exclusive d'un homme et d'une femme. En réponse, le ministère de l'Intérieur a fait valoir que, compte tenu du cadre juridique actuel, il ne peut enregistrer un mariage entre personnes de même sexe contractées à l'étranger auprès d'un service d'état civil spécialisé. Un étudiant indien a été agressé à Nitra, ville de l'ouest de la Slovaquie. Cette agression s'est déroulée dans la nuit du vendredi 31 juillet au samedi 1er août. L'étudiant a été hospitalisé et opéré. La police a requalifié cette agression un crime de coups et blessures volontaires motivés par la haine raciale ou nationale et un trouble à l'ordre public.
1: Cet hebdo est maintenant terminé, mais restez avec nous car nous enchaînons avec votre émission dominicale Entre nous. Après cet hebdo pour lequel j'ai toujours plaisir à vous préparer chaque dimanche pour vous tenir informé de la semaine terminée, je reste dans le studio et suis avec vous pour cette émission dominicale. Au programme de ce dimanche, votre courrier. Si, si, c'est vrai, des fois ça nous arrive. Mais aussi la rediffusion d'un épisode de notre cycle sur les châteaux slovaques. Il y en a des connus dont leur réputation ou légende traverse les frontières de la Slovaquie. Et il y en a des moins connus et qui pourtant ne sont pas moins dénués de charme. Aujourd'hui, découvrez ou redécouvrez le château de Likava, érigé sur un rocher tout près de la ville de Ružomberok. Un château royal dont la mission était de garder les alentours et voies de communication, servait de demeure mais aussi de prison. Il a attiré les cinéastes et inspiré les poètes, vous verrez. Romana, notre ingénieur du son, est avec moi pour le bon déroulement de cette émission, sans oublier Radomir pour l'ambiance musicale slovaque. Démarrons avec notre premier courrier, mais avant cela... Fermons la porte et installons-nous afin que nous soyons...
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1: L'on commence avec le courrier postal que j'aime à préciser qu'il est fait en papier provenant de vrais bois d'arbres. Dans quelques années, on ne saura même plus ce que c'est un arbre. La période estivale est plus encline pour le courrier physique et nous vous en remercions chaleureusement de toutes les cartes postales que vous nous envoyez de vos lieux de vacances ou même, tout simplement, pour nous faire découvrir votre région d'habitation. Deux cartes postales aujourd'hui, une des Hautes-Pyrénées du village de Loudainvielle, où Maryse et Philippe Marsan nous disent que ce sont de belles montagnes propices au vélo. Malgré que cela soit Philippe qui écrive généralement les courriers, Maryse n'oublie jamais d'annoter une petite bafouille pour la rédaction en bas de la carte. La seconde, c'est Gilles Gauthier avec une belle carte de Paris et elle ne pouvait que me réjouir. Moi, la Parisienne d'origine, de par son illustration très jolie. Elle accompagne le bulletin du Radio Club du Perche. Merci pour cet envoi, Gilles. Nous continuons le courrier par celui qui, dématérialisé, est notre première victime. Mais attention, elle est consentante. N'est autre que Émile Christian qui s'excuse de son mutisme postal. Mais il est tout pardonné, Émile, car il nous a envoyé 3 mails travaillés du 8, 21 et 22 juillet. L'un de ces mails comprend un rapport d'écoute minutieusement détaillé pour l'émission du 21 juillet, dont il a particulièrement apprécié la rubrique « Ako Samash » sur l'apprentissage du slovaque sur un ton jeune et sympathique. Un autre mail contient cette question. Quelle est aujourd'hui la politique de la Slovaquie en matière de lutte contre le tabagisme? Peut-on fumer dans les bars ou du moins en terrasse? Alors oui, Émile, les Slovaques peuvent encore fumer en terrasse et même aussi dans les bars. Mais il faut dire qu'ils se font de plus en plus rares et ce sans avoir besoin d'une quelconque législation. En revanche, dans les restaurants, un espace fumeur est toujours obligatoire, mais là aussi le comportement social devance la loi car ces espaces ont tendance à disparaître d'eux-mêmes. D'une manière générale, les Slovaques fument de moins en moins. La Slovaquie est passée de 18,1% en 2022 à 16,3% en 2025. Les prix augmentent, les lieux propices à une bonne petite clope d'après-repas diminuent. L'on pourrait croire que cela va dans le bon sens. Mais, c'était sans compter sur l'ingéniosité des fabricants de tabac pour garder dans leurs griffes les consommateurs. Plein de trucs super sympas à fumer ont vu le jour sur le marché, rendant la cigarette du cow-boy américain obsolète. Et la cible visée que sont les jeunes a répondu avec enthousiasme à tous ces nouveaux produits, vapoteuses au goût et odeur toujours plus attractives, tabac chauffé, les sachets de nicotine, le snus et même le tabac à chiquer qui fait un retour. Pour lutter contre l'addiction de cette nouvelle génération, la publicité autour du tabac ou de la nicotine est strictement interdite en Slovaquie, ainsi que de fumer dans les établissements scolaires, ce qui est logique, et aux arrêts de transport public, même à l'extérieur. Mais comme dit, et ce malgré l'artillerie séduisante pour attirer et garder ces fumeurs, le tabagisme est relativement en recul. Dans le cadre de son plan européen pour vaincre le cancer, la Commission européenne ambitionne de parvenir à une génération sans tabac d'ici 2040 avec moins de 5% de consommateurs. Jacques Augustin joint avec son rapport d'écoute du 19 juillet une question concernant le recensement des pompiers professionnels et volontaires slovaques ainsi que de leur rémunération. C'est une question qui fait suite au soutien de la Slovaquie pour aider les pompiers français face aux flammes. Eh bien Jacques, l'on recense environ 4000 pompiers professionnels slovaques répartis dans une centaine de casernes sur tout le territoire et près de 80 000 volontaires, là le chiffre est différent, qui sont regroupés eux en associations et qui s'occupent essentiellement des zones rurales. Et oui, ce n'est pas comme en France où pompiers professionnels et volontaires évoluent sous une même caserne. En Slovaquie, seuls les professionnels en caserne propre appartenant à l'État,

0: l'extorsion. La commune rembourse alors à l'employeur les heures non travaillées afin que le pompier touche son salaire entier. Les mêmes communes allouent des primes, alors volontaires, en fonction des interventions réalisées, mais ce n'est pas forcément toujours de l'argent. Cela peut être des nouveaux véhicules, des formations ou de quoi un petit peu améliorer la vie en caserne. En post-scriptum, Jacques nous demande si nous avons des nouvelles concernant les ondes courtes. Eh bien non, pas pour le moment. Ce sont les vacances des uns et des autres, hein. Vous savez comment ça se passe le mois d'août. Et nous ne comptions pas avoir de nouvelles d'ici septembre. Et bien sûr, nous vous tiendrons au courant de qui, de quoi, de où, de comment et dans quel sens quand on en saura un peu plus. Vous avez été nombreux à nous partager un bout de canicule française, belge, espagnole, algérienne et de vous questionner sur comment cela se passe en Slovaquie. Eh bien, j'ai envie de vous dire, c'est comme chez vous. On subit, on courbe les chines et on attend que ça se passe. Il n'y a pas de campagne de santé publique qui se déclenche à partir d'une certaine température, comme on nous l'a demandé. Les citoyens sont informés via les médias et les bulletins météo et après, j'ai envie de dire que c'est le bon sens qui guide. Est-ce que le climat continental dont dépend l'Europe centrale fait que le Slovaque sait mieux supporter un été chaud et sec? Oui. Un été très chaud et sec? Un peu moins déjà. Un été caniculaire et aride? Alors là, ça se corse. Les médias n'infantilisent pas les citoyens sur comment ils doivent boire un verre d'eau. La préoccupation est plus orientée vers le niveau bas du Danube, les terres agricoles arides et par conséquent stériles, créant ainsi des répercussions sur l'économie du pays. Mais là, encore, d'un mal sort un bien, et comme vous pouvez l'entendre dans les infos de vendredi, le niveau bas du Danube permet de révéler des vestiges historiques qui n'auraient jamais revu le jour autrement. Et c'est sans transition que l'on va parler de l'espérance de vie des Slovaques. Mais non, pas à cause de la canicule, voyons. Est-elle la même dans tout le pays? C'est ce que nous demande Christian Guibaudot dans son mail du 1er août. Alors curieusement, il n'y a que peu d'infos provenant de sources slovaques. Ce que j'ai pu trouver et confirmer vient de documents et sondages européens. C'est maintenant le familier Eurostat qui informe que l'espérance de vie moyenne d'un Slovaque est d'environ 78 ans. Elle se situe en dessous de la moyenne de l'Union européenne qui est de 81 ans. Et comme dans à peu près tous les pays, ce sont les femmes qui vivent plus longtemps en Slovaquie avec une moyenne de 81 ans et 75 ans pour les hommes. Est-elle la même dans tout le pays? Eh bien non, cher Christian. Et ce, malgré la petite superficie de la Slovaquie. Il y a une forte disparité entre l'Est et l'Ouest, un écart d'âge qui peut aller jusqu'à 4 années de vie en moins à l'Est. À quoi cela est dû? Eh bien, premièrement, aux accès aux soins. La Slovaquie est aussi victime de déserts médicaux et les jeunes praticiens préfèrent s'installer dans une zone économiquement plus forte, comme la région Ouest avec Bratislava, Trnava ou encore Nitra, quand ils ne partent pas directement s'installer en Autriche ou en Tchéquie. Le mode de vie aussi joue un rôle. Dans l'est du pays, les habitudes alimentaires sont encore beaucoup basées sur des aliments riches en graisse. Et puis, on aime bien boire un coup, hein, et pas que de l'eau, et pas juste un dé à coudre pour finir le repas, hein. Tout ça fait que le papé, passé 75 ans, il n'y a plus personne. Et n'oublions pas les minorités marginalisées comme celle des Roms implantées à l'est et au sud du pays, où là c'est 6 années de moins par rapport à la moyenne slovaque, donc aux alentours des 70 ans d'espérance de vie. Temps de vous laisser avec la rediffusion de notre cycle sur les châteaux de Slovaquie.
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2: Vous pouvez découvrir avec nous les légendes les plus connues enfermées dans les murs de certains châteaux et châteaux forts en Slovaquie. Vous avez ainsi la possibilité de faire connaissance avec une facette de notre histoire pleine d'événements souvent dramatiques où se mêlent l'amour, la haine, la vengeance, l'horreur et parfois le mystère. La Slovaquie fait partie des pays qui peuvent s'enorgueillir

0: cueillir d'une grande quantité de châteaux de toutes sortes. Il y en a qui sont très bien connus, non seulement ici en Slovaquie, mais également à l'étranger. Et puis, il y en a d'autres, dont même de nombreux Slovaques ignorent l'existence, bien qu'ils en aient entendu parler à l'école lors de leçons de littérature slovaque. C'est le cas du château de Likava, érigé sur un rocher tout près de la ville de Ružomberok, à droite de la route, fort pittoresque et agréable à parcourir d'ailleurs, reliant deux villes et deux régions au nord de la Slovaquie, Ružomberok dans la région de Liptov et Dolný Kubín dans celle d'Orava.
1: Un château royal dont la mission était de garder les alentours et voies de communication de puissante prestance et haut de 36 mètres, servait de demeure mais aussi de prison. Il a attiré les cinéastes et les poètes. Ainsi a-t-il inspiré l'un des plus grands poètes slovaques, dont les vers ont souvent provoqué cauchemars nocturnes et insomnies parmi les élèves des écoles slovaques. Pendant les nuits, une dame en noir et un valet fidèle veillent sur lui.
0: Le tout premier château aurait été érigé ici dans la nuit des temps par des Templiers, parmi lesquels il y eut non seulement de courageux et vaillants guerriers, mais aussi des bâtisseurs de très grands talents. Hélas, il ne reste aucun document qui en apporterait la preuve irréfutable. Son existence en ces temps lointains n'est que présomption et peut être légende.
1: Pourquoi donc RSI a voulu choisir ce château? Tout simplement pour le faire connaître et parce que plusieurs légendes l'entourent. À cette fin, nous avons eu recours à la personne la plus documentée qui soit, M. Karol Dzuriak, historien et conservateur du musée de la région de Liptov à Ružomberok. Ce château, ou plutôt ce qu'il en reste, il en connaît chaque pierre.
2: Likava se trouve à être l'un des trois châteaux royaux en pierre de la région de Liptov et, avec celui de Radok, son architecture est plus récente. Il a été construit par le seigneur du comitat de Zvolen, maître chevalier Donch, dans la première moitié du XIVe siècle. Ainsi a-t-il achevé le système de fortifications protégeant la région de Liptov d'ouest en est. Likava, la fortification située la plus à l'ouest surplombant le village de Likavka, et sa forteresse avaient pour mission la surveillance de voies de communication importantes qui s'y croisaient, reliant le nord et le sud et l'est et l'ouest, tout comme elles servent encore aujourd'hui.
0: Ce site choisi pour construire ce château ne tient certainement pas au hasard.
2: Cet endroit fut occupé par des peuples dès les temps préhistoriques et ce fut probablement au courant du XIIIe siècle que les hobereaux de Likava ont reçu du roi la mission de veiller sur les routes royales et d'assurer l'administration de ce territoire stratégique, compris le rocher.

Il existe plusieurs vieilles légendes qui entourent le château de Lichava et qui se transmettent de génération en génération. Il en est une qui raconte l'histoire d'un des anciens seigneurs du château. Il était tout aussi cruel que puissant. Il avait une fille, Helena, très belle et pieuse, au cœur bon et généreux. Et comme il était d'usage et de tradition en ces temps, il l'a promise au seigneur dans notre château, pas trop éloigné de Lichava. C'était un jeune homme, riche et beau, mais il avait un grand défaut, celui d'être très impie. La fille du seigneur de Lichava, Helena, n'était attirée ni par sa beauté, ni par sa richesse, et cette absence de piété du jeune homme la répugnait. Elle refusa de l'épouser. Mais le père était impitoyable. Pour la faire fléchir et jusqu'à ce qu'elle n'accepte la décision de son père, ce dernier enferma sa fille dans une pièce secrète, sans fenêtre, dont il était le seul à posséder la clé. Le lendemain, il s'en alla à la chasse au cours de laquelle, malencontreusement, il y perdit la vie. Personne ne connaissait le triste sort de la malheureuse Helena. Il n'y avait plus personne pour la libérer et, enfermée par son propre père, elle périt en ce lieu secret. Depuis lors, pendant les chaudes nuits d'été, toutes de noir vêtues, elle erre de par les champs de blé mûr et caresse de sa main ses épis.

0: L'histoire du château a été très mouvementée. Il est passé de main en main d'une famille noble à l'autre. Certaines le rendirent cossu et confortable, agréable à vivre, d'autres y ont porté une moindre attention. Étant château royal, il servit aussi de prison. En milieu du XVIIe siècle, il devint propriété de la famille Tekeli et durant le temps qu'elle posséda, le château fut à plusieurs reprises témoin d'âpres combats opposant les familles nobles hongroises lors de leur insurrection contre le pouvoir impérial des Habsbourg et leur armée impériale. Écoutons Karol Dzuriak.
1: Hrad veľmi utrpel počas obliehania na sklonku roku 1670.
2: Le château a énormément souffert durant son siège avant la fin de l'année 1670. Ensuite, après avoir été enlevé par l'armée impériale, il devint propriété de la Chambre royale de Hongrie. Aujourd'hui, Lekava est une ruine, ceci depuis 1707, quand François Rákosi II le fit démolir sur ordre de la Diète hongroise.

0: Zlíkavý zo zámku, junák väzeň hľadí, či Tatra už kopnie, či sa háj už mladí.
1: C'est ainsi que commence, en slovaque bien sûr, le poème de Samo Chaloupka, poète romantique slovaque du XVIIIe siècle. Un long poème faisant souffrir des dizaines de milliers d'élèves slovaques, évoquant le jeune brigand Juraj Janošík emprisonné au château de Likava, attendant son procès et jugement. Il rêve de la liberté et réfléchit sur son sort et celui de son peuple. Mais ne s'agit-il pas seulement d'une légende?
2: Malgré tous les beaux écrits issus de l'époque des belles-lettres de la littérature slovaque, malgré la magnifique poésie de la génération de Ludovic Štúr et malgré toutes les légendes, il est faux de dire que Janošík fut emprisonné à Likava, même si ce château fit office pendant longtemps de prison du comitat. On y enfermait des soldats déserteurs, des serfs qui avaient eu le courage de s'enfuir et quitter le village, ou des brigands.
3: Est-ce que donc Janošík aurait pu être emprisonné au château de Likava? Nous venons d'apprendre que le château fut détruit en 1707.
4: Určite už nie, pretože niekedy v roku 1707 ešte len vstupoval do kurútskeho vojska.
2: Il est absolument sûr qu'il n'en est rien. En effet, l'on sait que Janošík fut seulement enrôlé dans l'armée des Kourouts en 1707, donc celle des insurgés qui, un an après, a connu la défaite près de Trenčín. Ce n'est qu'après qu'il devint brigand. Il ne fut capturé, jugé et condamné qu'en 1713, et en cette année, le château était déjà en ruine. Il est donc irréfutable qu'il ne pût être emprisonné ici, à Likava.
1: De nos jours, le château est une ruine. Il s'est désagrégé progressivement. Les habitants des villages environnants y venaient même chercher des pierres pour s'en servir, pour élever des murs. Ce qu'il en restait a repris vie paradoxalement grâce à un événement fâcheux, l'effondrement de la partie ouest du palais situé au nord du Haut-Château. Ceci a contraint à la consolidation de la ruine et du rocher dans les années 1970. C'est à cette époque que la tour Hunyadi fut reconstruite. Karol Dzuriak de continuer.
2: C'est la partie la mieux conservée de la partie basse du château, la tour Hunyadi. On peut y trouver une exposition retraçant l'histoire du château, faire renaître en pensée et vivre dans l'illusion de l'ambiance des temps anciens. Nous avons ici des répliques simples des meubles de l'époque et celui qui souhaiterait, pendant la saison d'été, se confronter aux rigueurs de la justice féodale, par exemple, il peut quelques instants se reposer en s'allongeant sur le banc de supplice.
3: Les visiteurs du château peuvent approcher d'autres affres de la justice féodale, ce que le guide ne manquera pas de leur suggérer. Ils peuvent ainsi se faire attacher au mur par des fers, passer quelque temps au jus à mégère ou subir l'écrasement simulé de leurs doigts avec un grésillon, dit aussi poussette. Une particularité du lieu est le chatouillement de la personne attachée au fer au moyen d'une plume.

0: Le musée de Liptow doit faire face à une tâche de grande envergure aux aspects exigeants en bien des domaines. Achever la conservation du château et rénover certaines de ses parties. De quoi rêve le conservateur du musée, Karol Dzuriak?
1: Mon plus beau rêve, et aussi celui de mes collègues, est de redonner au château toute sa splendeur. Certes, il ne peut pas être reconstruit à neuf. Il s'agit d'assurer sa statique et l'évacuation des eaux de pluie pour que celles-ci ne soient pas destructrices pour les murs existants. Nous souhaitons pouvoir guider nos visiteurs en toute sécurité, aussi bien dans le haut château que le bas, et leur offrir les vues magnifiques qui s'ouvrent sur les paysages alentour. Bref, que leur rencontre avec l'histoire soit intéressante et sécurisée.
2: C'est tout pour aujourd'hui. Il ne me reste plus qu'à vous souhaiter une bonne fin de week-end, tandis qu'une nouvelle semaine va reprendre son cours. Je vous retrouve mercredi pour votre émission politico-économico-sociétale. Je l'ai dit d'une traite et sans respirer. Allez, à bientôt et portez-vous bien.

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2: Bonjour à tous et à toutes. Les faits marquants, les informations à retenir tant à l'international qu'au national, faisons un tour d'horizon de l'actualité de cette semaine en Slovaquie dans votre hebdo du dimanche.
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3: Les pompiers slovaques poursuivent leur mission en France pour lutter contre les importants incendies de forêt. Sur le terrain, ils travaillent avec leurs collègues français, combattent les foyers actifs et interviennent également à la demande des habitants, des agriculteurs et des forestiers. Le terrain difficile et parfois peu accessible complique les opérations, mais les pompiers slovaques peuvent compter sur leur matériel performant et leurs expériences. L'équipe slovaque est arrivée en France le 24 juillet. Les incendies ont déjà entraîné l'évacuation de plus de 250 000 personnes dans le pays. La Slovaquie ne souhaite pas accueillir de migrants, mais elle a besoin de travailleurs étrangers. Pour ne pas accueillir environ 200 migrants, la Slovaquie versera à Bruxelles près de 4 millions d'euros. Bien que le gouvernement slovaque rejette depuis longtemps l'accueil obligatoire de migrants, il reconnaît, face à la pénurie de main-d'œuvre, la nécessité de recruter des travailleurs étrangers. De nombreux Indiens ainsi que des ressortissants d'Asie centrale travaillent déjà en Slovaquie.
4: Le ministère de l'Intérieur n'ayant pas satisfait aux exigences d'un couple de même sexe lors de l'enregistrement de leur mariage, ils vont saisir la justice. La Constitution de la République slovaque ne reconnaît pas les mariages entre personnes de même sexe en Slovaquie et ne permet pas leur enregistrement à l'état civil. Elle définit le mariage comme l'union exclusive d'un homme et d'une femme. En réponse, le ministère de l'Intérieur a fait valoir que, compte tenu du cadre juridique actuel, il ne peut enregistrer un mariage entre personnes de même sexe contractées à l'étranger auprès d'un service d'état civil spécialisé. Un étudiant indien a été agressé à Nitra, ville de l'ouest de la Slovaquie. Cette agression s'est déroulée dans la nuit du vendredi 31 juillet au samedi 1er août. L'étudiant a été hospitalisé et opéré. La police a requalifié cette agression un crime de coups et blessures volontaires motivés par la haine raciale ou nationale et un trouble à l'ordre public.
2: Cet hebdo est maintenant terminé, mais restez avec nous car nous enchaînons avec votre émission dominicale, Entre nous. Après cet hebdo pour lequel j'ai toujours plaisir à vous préparer chaque dimanche pour vous tenir informé de la semaine terminée, je reste dans le studio et suis avec vous pour cette émission dominicale. Au programme de ce dimanche, votre courrier. Si, si, c'est vrai, des fois ça nous arrive. Mais aussi la rediffusion d'un épisode de notre cycle sur les châteaux slovaques. Il y en a des connus dont leur réputation ou légende traverse les frontières de la Slovaquie. Et il y en a des moins connus et qui pourtant ne sont pas moins dénués de charme. Aujourd'hui, découvrez ou redécouvrez le château de Likava, érigé sur un rocher tout près de la ville de Ružomberok. Un château royal dont la mission était de garder les alentours et voies de communication, servait de demeure mais aussi de prison. Il a attiré les cinéastes et inspiré les poètes, vous verrez. Romana, notre ingénieur du son, est avec moi pour le bon déroulement de cette émission, sans oublier Radomir pour l'ambiance musicale slovaque. Démarrons avec notre premier courrier, mais avant cela... Fermons la porte et installons-nous afin que nous soyons...
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2: L'on commence avec le courrier postal que j'aime à préciser qu'il est fait en papier provenant de vrais bois d'arbres. Dans quelques années, on ne saura même plus ce que c'est un arbre. La période estivale est plus encline pour le courrier physique et nous vous en remercions chaleureusement de toutes les cartes postales que vous nous envoyez de vos lieux de vacances ou même, tout simplement, pour nous faire découvrir votre région d'habitation. Deux cartes postales aujourd'hui, une des Hautes-Pyrénées du village de Loudainvielle, où Maryse et Philippe Marsan nous disent que ce sont de belles montagnes propices au vélo. Malgré que cela soit Philippe qui écrive généralement les courriers, Maryse n'oublie jamais d'annoter une petite bafouille pour la rédaction en bas de la carte. La seconde, c'est Gilles Gauthier avec une belle carte de Paris et elle ne pouvait que me réjouir. Moi, la Parisienne d'origine, de par son illustration très jolie. Elle accompagne le bulletin du Radio Club du Perche. Merci pour cet envoi, Gilles. Nous continuons le courrier par celui qui, dématérialisé, est notre première victime. Mais attention, elle est consentante. N'est autre que Émile Christian qui s'excuse de son mutisme postal. Mais il est tout pardonné, Émile, car il nous a envoyé 3 mails travaillés du 8, 21 et 22 juillet. L'un de ces mails comprend un rapport d'écoute minutieusement détaillé pour l'émission du 21 juillet, dont il a particulièrement apprécié la rubrique « Ako Samash » sur l'apprentissage du slovaque sur un ton jeune et sympathique. Un autre mail contient cette question. Quelle est aujourd'hui la politique de la Slovaquie en matière de lutte contre le tabagisme? Peut-on fumer dans les bars ou du moins en terrasse? Alors oui, Émile, les Slovaques peuvent encore fumer en terrasse et même aussi dans les bars. Mais il faut dire qu'ils se font de plus en plus rares et ce sans avoir besoin d'une quelconque législation. En revanche, dans les restaurants, un espace fumeur est toujours obligatoire, mais là aussi le comportement social devance la loi car ces espaces ont tendance à disparaître d'eux-mêmes. D'une manière générale, les Slovaques fument de moins en moins. La Slovaquie est passée de 18,1% en 2022 à 16,3% en 2025. Les prix augmentent, les lieux propices à une bonne petite clope d'après-repas diminuent. L'on pourrait croire que cela va dans le bon sens. Mais, c'était sans compter sur l'ingéniosité des fabricants de tabac pour garder dans leurs griffes les consommateurs. Plein de trucs super sympas à fumer ont vu le jour sur le marché, rendant la cigarette du cow-boy américain obsolète. Et la cible visée que sont les jeunes a répondu avec enthousiasme à tous ces nouveaux produits, vapoteuses au goût et odeur toujours plus attractives, tabac chauffé, les sachets de nicotine, le snus et même le tabac à chiquer qui fait un retour. Pour lutter contre l'addiction de cette nouvelle génération, la publicité autour du tabac ou de la nicotine est strictement interdite en Slovaquie, ainsi que de fumer dans les établissements scolaires, ce qui est logique, et aux arrêts de transport public, même à l'extérieur. Mais comme dit, et ce malgré l'artillerie séduisante pour attirer et garder ces fumeurs, le tabagisme est relativement en recul. Dans le cadre de son plan européen pour vaincre le cancer, la Commission européenne ambitionne de parvenir à une génération sans tabac d'ici 2040 avec moins de 5% de consommateurs. Jacques Augustin joint avec son rapport d'écoute du 19 juillet une question concernant le recensement des pompiers professionnels et volontaires slovaques ainsi que de leur rémunération. C'est une question qui fait suite au soutien de la Slovaquie pour aider les pompiers français face aux flammes. Eh bien Jacques, l'on recense environ 4000 pompiers professionnels slovaques répartis dans une centaine de casernes sur tout le territoire et près de 80 000 volontaires, là le chiffre est différent, qui sont regroupés eux en associations et qui s'occupent essentiellement des zones rurales. Et oui, ce n'est pas comme en France où pompiers professionnels et volontaires évoluent sous une même caserne. En Slovaquie, seuls les professionnels en caserne propre appartenant à l'État, sont astreints à une permanence 24 heures sur 24, tandis que les volontaires, eux, dépendent des communes et donc sont regroupés en associations. Ils occupent un entrepôt où sont entreposés les véhicules et ne s'y rendent qu'en cas d'alerte ou d'entraînement. Quant à leur rémunération, le pompier professionnel commence sa carrière aux environs de 1200 euros bruts et peut aller jusqu'à 2900 euros bruts en fonction de son grade. Le volontaire, lui, comme son nom l'indique, ne reçoit pas de salaire, mais des compensations comme le remboursement de salaire perdu lorsque le pompier doit quitter son travail pour aller sur une intervention. La commune rembourse alors à l'employeur les heures non travaillées afin que le pompier touche son salaire entier. Les mêmes communes allouent des primes à leurs volontaires en fonction des interventions réalisées, mais ce n'est pas forcément toujours de l'argent. Cela peut être des nouveaux véhicules, des formations ou de quoi un petit peu améliorer la vie en caserne. En post-scriptum, Jacques nous demande si nous avons des nouvelles concernant les ondes courtes. Eh bien non, pas pour le moment. Ce sont les vacances des uns et des autres. Vous savez comment ça se passe le mois d'août. Et nous ne comptions pas avoir de nouvelles d'ici septembre. Et bien sûr, nous vous tiendrons au courant de qui, de quoi, de où, de comment et dans quel sens quand on en saura un peu plus. Vous avez été nombreux à nous partager un bout de canicule française, belge, espagnole, algérienne et de vous questionner sur comment cela se passe en Slovaquie. Eh bien, j'ai envie de vous dire, c'est comme chez vous. On subit, on courbe les chines et on attend que ça se passe. Il n'y a pas de campagne de santé publique qui se déclenche à partir d'une certaine température, comme on nous l'a demandé. Les citoyens sont informés via les médias et les bulletins météo et après, j'ai envie de dire que c'est le bon sens qui guide. Est-ce que le climat continental dont dépend l'Europe centrale fait que le Slovaque sait mieux supporter un été chaud et sec ? Oui. Un été très chaud et sec ? Un peu moins déjà. Un été caniculaire et aride ? Alors là, ça se corse. Les médias n'infantilisent pas les citoyens sur comment ils doivent boire un verre d'eau. La préoccupation est plus orientée vers le niveau bas du Danube, les terres agricoles arides et par conséquent stériles, créant ainsi des répercussions sur l'économie du pays. Mais là, encore, d'un mal sort un bien, et comme vous pouvez l'entendre dans les infos de vendredi, le niveau bas du Danube permet de révéler des vestiges historiques qui n'auraient jamais revu le jour autrement. Et c'est sans transition que l'on va parler de l'espérance de vie des Slovaques. Mais non, pas à cause de la canicule, voyons. Est-elle la même dans tout le pays ? C'est ce que nous demande Christian Guibaudot dans son mail du 1er août. Alors curieusement, il n'y a que peu d'infos provenant de sources slovaques. Ce que j'ai pu trouver et confirmer vient de documents et sondages européens. C'est maintenant le familier Eurostat qui informe que l'espérance de vie moyenne d'un Slovaque est d'environ 78 ans. Elle se situe en dessous de la moyenne de l'Union européenne qui est de 81 ans. Et comme dans à peu près tous les pays, ce sont les femmes qui vivent plus longtemps en Slovaquie avec une moyenne de 81 ans et 75 ans pour les hommes. Est-elle la même dans tout le pays ? Eh bien non, cher Christian. Et ce, malgré la petite superficie de la Slovaquie. Il y a une forte disparité entre l'Est et l'Ouest, un écart d'âge qui peut aller jusqu'à 4 années de vie en moins à l'Est. À quoi cela est dû ? Eh bien, premièrement, aux accès aux soins. La Slovaquie est aussi victime de déserts médicaux et les jeunes praticiens préfèrent s'installer dans une zone économiquement plus forte, comme la région Ouest avec Bratislava, Trnava ou encore Nitra, quand ils ne partent pas directement s'installer en Autriche ou en Tchéquie. Le mode de vie aussi joue un rôle. Dans l'est du pays, les habitudes alimentaires sont encore beaucoup basées sur des aliments riches en graisse. Et puis, on aime bien boire un coup, et pas que de l'eau, et pas juste un dé à coudre pour finir le repas. Tout ça fait que le papé, passé 75 ans, il n'y a plus personne. Et n'oublions pas les minorités marginalisées comme celle des Roms implantées à l'est et au sud du pays, où là c'est 6 années de moins par rapport à la moyenne slovaque, donc aux alentours des 70 ans d'espérance de vie. Il est temps de vous laisser avec la rediffusion de notre cycle sur les châteaux de Slovaquie.
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3: Vous pouvez découvrir avec nous les légendes les plus connues, enfermées dans les murs de certains châteaux et châteaux forts en Slovaquie. Vous avez ainsi la possibilité de faire connaissance avec une facette de notre histoire
0: pleine d'événements souvent dramatiques où se mêlent l'amour, la haine, la vengeance, l'horreur et parfois le mystère. La Slovaquie fait partie des pays qui peuvent s'enorgueillir d'une grande quantité de châteaux de toutes sortes. Il y en a qui sont très bien connus, non seulement ici en Slovaquie, mais également à l'étranger. Et puis, il y en a d'autres, dont même de nombreux Slovaques ignorent l'existence, bien qu'ils en aient entendu parler à l'école lors de leçons de littérature slovaque. C'est le cas du château de Likava, érigé sur un rocher tout près de la ville de Ružomberok, à droite de la route, fort pittoresque et agréable à parcourir d'ailleurs, reliant deux villes et deux régions au nord de la Slovaquie, Ružomberok dans la région de Liptov et Dolný Kubín dans celle d'Orava.
5: Un château royal dont la mission était de garder les alentours et voies de communication de puissantes prestances et haut de 36 mètres servait de demeure mais aussi de prison. Il a attiré les cinéastes et les poètes. Ainsi a-t-il inspiré l'un des plus grands poètes slovaques, dont les vers ont souvent provoqué cauchemars nocturnes et insomnies parmi les élèves des écoles slovaques. Pendant les nuits, une dame en noir et un valet fidèle veillent sur lui.
0: Le tout premier château aurait été érigé ici dans la nuit des temps par des Templiers, parmi lesquels il y eut non seulement de courageux et vaillants guerriers, mais aussi des bâtisseurs de très grands talents. Hélas, il ne reste aucun document qui en apporterait la preuve irréfutable. Son existence en ces temps lointains n'est que présomption et peut être légende.
5: Pourquoi donc RSI a voulu choisir ce château ? Tout simplement pour le faire connaître et parce que plusieurs légendes l'entourent. À cette fin, nous avons eu recours à la personne la plus documentée qui soit, M. Karol Dzuriak, historien et conservateur du musée de la région de Liptov à Ružomberok. Ce château, ou plutôt ce qu'il en reste, il en connaît chaque pierre.
6: Likava se trouve à être l'un des trois châteaux royaux en pierre de la région de Liptov et, avec celui de Radok, son architecture est plus récente. Il a été construit par le seigneur du comitat de Zvolen, maître chevalier Donch, dans la première moitié du XIVe siècle. Ainsi a-t-il achevé le système de fortifications protégeant la région de Liptov d'ouest en est. Likava, la fortification située la plus à l'ouest surplombant le village de Likavka, et sa forteresse avaient pour mission la surveillance de voies de communication importantes qui s'y croisaient, reliant le nord et le sud et l'est et l'ouest, tout comme elles servent encore aujourd'hui.
0: Ce site choisi pour construire ce château ne tient certainement pas au hasard.
6: Cet endroit fut occupé par des peuples dès les temps préhistoriques et ce fut probablement au courant du XIIIe siècle que les hobereaux de Likava ont reçu du roi la mission de veiller sur les routes royales et d'assurer l'administration de ce territoire stratégique, compris le rocher.

Il existe plusieurs vieilles légendes qui entourent le château de Lichava et qui se transmettent de génération en génération. Il en est une qui raconte l'histoire d'un des anciens seigneurs du château. Il était tout aussi cruel que puissant. Il avait une fille, Helena, très belle et pieuse, au cœur bon et généreux. Et comme il était d'usage et de tradition en ces temps, il l'a promise au seigneur dans notre château, pas trop éloigné de Lichava. C'était un jeune homme, riche et beau, mais il avait un grand défaut, celui d'être très impie. La fille du seigneur de Lichava, Helena, n'était attirée ni par sa beauté, ni par sa richesse, et cette absence de piété du jeune homme la répugnait. Elle refusa de l'épouser. Mais le père était impitoyable. Pour la faire fléchir et jusqu'à ce qu'elle n'accepte la décision de son père, ce dernier enferma sa fille dans une pièce secrète, sans fenêtre, dont il était le seul à posséder la clé. Le lendemain, il s'en alla à la chasse au cours de laquelle, malencontreusement, il y perdit la vie. Personne ne connaissait le triste sort de la malheureuse Helena. Il n'y avait plus personne pour la libérer et, enfermée par son propre père, elle périt en ce lieu secret. Depuis lors, pendant les chaudes nuits d'été, toutes de noir vêtues, elle erre de par les champs de blé mûr et caresse de sa main ses épis.

0: L'histoire du château a été très mouvementée. Il est passé de main en main d'une famille noble à l'autre. Certaines le rendirent cossu et confortable, agréable à vivre, d'autres y ont porté une moindre attention. Étant château royal, il servit aussi de prison. En milieu du XVIIe siècle, il devint propriété de la famille Tekeli et durant le temps qu'elle posséda, le château fut à plusieurs reprises témoin d'âpres combats opposant les familles nobles hongroises lors de leur insurrection contre le pouvoir impérial des Habsbourg et leur armée impériale. Écoutons Karol Dzuriak.
1: Hrad veľmi utrpel počas obliehania na sklonku roku 1670.
2: Le château a énormément souffert durant son siège avant la fin de l'année 1670. Ensuite, après avoir été enlevé par l'armée impériale, il devint propriété de la Chambre royale de Hongrie. Aujourd'hui, Lekava est une ruine, ceci depuis 1707, quand François Rákosi II le fit démolir sur ordre de la Diète hongroise.

0: Zlíkavý zo zámku, junák väzeň hľadí, či Tatra už kopnie, či sa háj už mladí.
1: C'est ainsi que commence, en slovaque bien sûr, le poème de Samo Chalupka, poète romantique slovaque du XVIIIe siècle. Un long poème faisant souffrir des dizaines de milliers d'élèves slovaques, évoquant le jeune brigand Juraj Janošík, emprisonné au château de Likava, attendant son procès et jugement. Il rêve de la liberté et réfléchit sur son sort et celui de son peuple. Mais ne s'agit-il pas seulement d'une légende?
2: Malgré tous les beaux écrits issus de l'époque des belles-lettres de la littérature slovaque, malgré la magnifique poésie de la génération de Ludovic Štúr et malgré toutes les légendes, il est faux de dire que Janošík fut emprisonné à Likava, même si ce château fit office pendant longtemps de prison du comitat. On y enfermait des soldats déserteurs, des serfs qui avaient eu le courage de s'enfuir et quitter le village, ou des brigands.
3: Est-ce que donc Janošík aurait pu être emprisonné au château de Likava? Nous venons d'apprendre que le château fut détruit en 1707.
4: Určite už nie, pretože niekedy v roku 1707 ešte len vstupoval do kurútskeho vojska.
2: Il est absolument sûr qu'il n'en est rien. En effet, l'on sait que Janošík fut seulement enrôlé dans l'armée des Kourouts en 1707, donc celle des insurgés qui, un an après, a connu la défaite près de Trenčín. Ce n'est qu'après qu'il devint brigand. Il ne fut capturé, jugé et condamné qu'en 1713, et en cette année, le château était déjà en ruine. Il est donc irréfutable qu'il ne put être emprisonné ici, à Likava.
1: De nos jours, le château est une ruine. Il s'est désagrégé progressivement. Les habitants des villages environnants y venaient même chercher des pierres pour s'en servir, pour élever des murs. Ce qu'il en restait a repris vie paradoxalement grâce à un événement fâcheux, l'effondrement de la partie ouest du palais situé au nord du Haut-Château. Ceci a contraint à la consolidation de la ruine et du rocher dans les années 1970. C'est à cette époque que la tour Hunyadi fut reconstruite. Karol Dzuriak de continuer.
2: C'est la partie la mieux conservée de la partie basse du château, la tour Hunyadi. On peut y trouver une exposition retraçant l'histoire du château, faire renaître en pensée et vivre dans l'illusion de l'ambiance des temps anciens. Nous avons ici des répliques simples des meubles de l'époque et celui qui souhaiterait, pendant la saison d'été, se confronter aux rigueurs de la justice féodale, par exemple, il peut quelques instants se reposer en s'allongeant sur le banc de supplice.
3: Les visiteurs du château peuvent approcher d'autres affres de la justice féodale, ce que le guide ne manquera pas de leur suggérer. Ils peuvent ainsi se faire attacher au mur par des fers, passer quelque temps au jus à mégère ou subir l'écrasement simulé de leurs doigts avec un grésillon, dit aussi poussette. Une particularité du lieu est le chatouillement de la personne attachée au fer au moyen d'une plume.

0: Actuellement, le musée de Liptow doit faire face à une tâche de grande envergure aux aspects exigeants en bien des domaines. Achever la conservation du château et rénover certaines de ses parties. De quoi rêve le conservateur du musée, Karol Dzuriak?
1: Mon plus beau rêve, et aussi celui de mes collègues, est de redonner au château toute sa splendeur. Certes, il ne peut pas être reconstruit à neuf. Il s'agit d'assurer sa statique et l'évacuation des eaux de pluie pour que celles-ci ne soient pas destructrices pour les murs existants. Nous souhaitons pouvoir guider nos visiteurs en toute sécurité, aussi bien dans le haut château que le bas, et leur offrir les vues magnifiques qui s'ouvrent sur les paysages alentour. Bref, que leur rencontre avec l'histoire soit intéressante et sécurisée.
2: C'est tout pour aujourd'hui. Il ne me reste plus qu'à vous souhaiter une bonne fin de week-end, tandis qu'une nouvelle semaine va reprendre son cours. Je vous retrouve mercredi pour votre émission politico-économico-sociétale. Je l'ai dit d'une traite et sans respirer. Allez, à bientôt et portez-vous bien.

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1: Bonjour à tous et à toutes. Les faits marquants, les informations à retenir tant à l'international qu'au national, faisons un tour d'horizon de l'actualité de cette semaine en Slovaquie dans votre hebdo du dimanche.
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1: Préparé et présenté par Marie Ondine.
2: Les pompiers slovaques poursuivent leur mission en France pour lutter contre les importants incendies de forêt. Sur le terrain, ils travaillent avec leurs collègues français, combattent les foyers actifs et interviennent également à la demande des habitants, des agriculteurs et des forestiers. Le terrain difficile et parfois peu accessible complique les opérations, mais les pompiers slovaques peuvent compter sur leur matériel performant et leurs expériences. L'équipe slovaque est arrivée en France le 24 juillet. Les incendies ont déjà entraîné l'évacuation de plus de 250 000 personnes dans le pays. La Slovaquie ne souhaite pas accueillir de migrants, mais elle a besoin de travailleurs étrangers. Pour ne pas accueillir environ 200 migrants, la Slovaquie versera à Bruxelles près de 4 millions d'euros. Bien que le gouvernement slovaque rejette depuis longtemps l'accueil obligatoire de migrants, il reconnaît, face à la pénurie de main-d'œuvre, la nécessité de recruter des travailleurs étrangers. De nombreux Indiens ainsi que des ressortissants d'Asie centrale travaillent déjà en Slovaquie.
3: Le ministère de l'Intérieur n'ayant pas satisfait aux exigences d'un couple de même sexe lors de l'enregistrement de leur mariage, ils vont saisir la justice. La Constitution de la République slovaque ne reconnaît pas les mariages entre personnes de même sexe en Slovaquie et ne permet pas leur enregistrement à l'état civil. Elle définit le mariage comme l'union exclusive d'un homme et d'une femme. En réponse, le ministère de l'Intérieur a fait valoir que, compte tenu du cadre juridique actuel, il ne peut enregistrer un mariage entre personnes de même sexe contractées à l'étranger auprès d'un service d'état civil spécialisé. Un étudiant indien a été agressé à Nitra, ville de l'ouest de la Slovaquie. Cette agression s'est déroulée dans la nuit du vendredi 31 juillet au samedi 1er août. L'étudiant a été hospitalisé et opéré. La police a requalifié cette agression en crime de coups et blessures volontaires motivées par la haine raciale ou nationale et un trouble à l'ordre public.
1: Cet hebdo est maintenant terminé, mais restez avec nous car nous enchaînons avec votre émission dominicale, Entre nous. Après cet hebdo pour lequel j'ai toujours plaisir à vous préparer chaque dimanche pour vous tenir informé de la semaine terminée, je reste dans le studio et suis avec vous pour cette émission dominicale. Au programme de ce dimanche, votre courrier. Si, si, c'est vrai, des fois ça nous arrive. Mais aussi la rediffusion d'un épisode de notre cycle sur les châteaux slovaques. Il y en a des connus dont leur réputation ou légende traverse les frontières de la Slovaquie. Et il y en a des moins connus et qui pourtant ne sont pas moins dénués de charme. Aujourd'hui, découvrez ou redécouvrez le château de Likava, érigé sur un rocher tout près de la ville de Ružomberok. Un château royal dont la mission était de garder les alentours et voies de communication, servait de demeure mais aussi de prison. Il a attiré les cinéastes et inspiré les poètes, vous verrez. Romana, notre ingénieur du son, est avec moi pour le bon déroulement de cette émission, sans oublier Radomir pour l'ambiance musicale slovaque. Démarrons avec notre premier courrier, mais avant cela, fermons la porte et installons-nous afin que nous soyons...
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1: L'on commence avec le courrier postal que j'aime à préciser qu'il est fait en papier provenant de vrais bois d'arbres. Dans quelques années, on ne saura même plus ce que c'est un arbre. La période estivale est plus encline pour le courrier physique et nous vous en remercions chaleureusement de toutes les cartes postales que vous nous envoyez de vos lieux de vacances ou même, tout simplement, pour nous faire découvrir votre région d'habitation. Deux cartes postales aujourd'hui, une des Hautes-Pyrénées du village de Loudainvielle, où Maryse et Philippe Marsan nous disent que ce sont de belles montagnes propices au vélo. Malgré que cela soit Philippe qui écrive généralement les courriers, Maryse n'oublie jamais d'annoter une petite bafouille pour la rédaction en bas de la carte. La seconde, c'est Gilles Gauthier avec une belle carte de Paris et elle ne pouvait que me réjouir. Moi, la Parisienne d'origine, de par son illustration très jolie. Elle accompagne le bulletin du Radio Club du Perche. Merci pour cet envoi, Gilles. Nous continuons le courrier par celui qui, dématérialisé, est notre première victime. Mais attention, elle est consentante. N'est autre que Émile Christian qui s'excuse de son mutisme postal. Mais il est tout pardonné, Émile, car il nous a envoyé 3 mails travaillés du 8, 21 et 22 juillet. L'un de ces mails comprend un rapport d'écoute minutieusement détaillé pour l'émission du 21 juillet, dont il a particulièrement apprécié la rubrique « Ako Samash » sur l'apprentissage du slovaque sur un ton jeune et sympathique. Un autre mail contient cette question. Quelle est aujourd'hui la politique de la Slovaquie en matière de lutte contre le tabagisme? Peut-on fumer dans les bars ou du moins en terrasse? Alors oui, Émile, les Slovaques peuvent encore fumer en terrasse et même aussi dans les bars. Mais il faut dire qu'ils se font de plus en plus rares et ce sans avoir besoin d'une quelconque législation. En revanche, dans les restaurants, un espace fumeur est toujours obligatoire, mais là aussi le comportement social devance la loi car ces espaces ont tendance à disparaître d'eux-mêmes. D'une manière générale, les Slovaques fument de moins en moins. La Slovaquie est passée de 18,1% en 2022 à 16,3% en 2025. Les prix augmentent, les lieux propices à une bonne petite clope d'après-repas diminuent. L'on pourrait croire que cela va dans le bon sens. Mais, c'était sans compter sur l'ingéniosité des fabricants de tabac pour garder dans leurs griffes les consommateurs. Plein de trucs super sympas à fumer ont vu le jour sur le marché, rendant la cigarette du cow-boy américain obsolète. Et la cible visée que sont les jeunes a répondu avec enthousiasme à tous ces nouveaux produits, vapoteuses au goût et odeur toujours plus attractives, tabac chauffé, les sachets de nicotine, le snus et même le tabac à chiquer qui fait un retour. Pour lutter contre l'addiction de cette nouvelle génération, la publicité autour du tabac ou de la nicotine est strictement interdite en Slovaquie, ainsi que de fumer dans les établissements scolaires, ce qui est logique, et aux arrêts de transport public, même à l'extérieur. Mais comme dit, et ce malgré l'artillerie séduisante pour attirer et garder ces fumeurs, le tabagisme est relativement en recul. Dans le cadre de son plan européen pour vaincre le cancer, la Commission européenne ambitionne de parvenir à une génération sans tabac d'ici 2040 avec moins de 5% de consommateurs. Jacques Augustin joint avec son rapport d'écoute du 19 juillet une question concernant le recensement des pompiers professionnels et volontaires slovaques ainsi que de leur rémunération. C'est une question qui fait suite au soutien de la Slovaquie pour aider les pompiers français face aux flammes. Eh bien Jacques, l'on recense environ 4000 pompiers professionnels slovaques répartis dans une centaine de casernes sur tout le territoire et près de 80 000 volontaires, là le chiffre est différent, qui sont regroupés eux en associations et qui s'occupent essentiellement des zones rurales. Et oui, ce n'est pas comme en France où pompiers professionnels et volontaires évoluent sous une même caserne. En Slovaquie, seuls les professionnels en caserne propre appartenant à l'État, sont astreints à une permanence 24 heures sur 24, tandis que les volontaires, eux, dépendent des communes et donc sont regroupés en associations. Ils occupent un entrepôt où sont entreposés les véhicules et ne s'y rendent qu'en cas d'alerte ou d'entraînement. Quant à leur rémunération, le pompier professionnel commence sa carrière aux environs de 1 200 € brut et peut aller jusqu'à 2 900 € brut en fonction de son grade. Le volontaire, lui, comme son nom l'indique, ne reçoit pas de salaire, mais des compensations comme le remboursement de salaire perdu lorsque le pompier doit quitter son travail pour aller sur une intervention. La commune rembourse alors à l'employeur les heures non travaillées afin que le pompier touche son salaire entier. Les mêmes communes allouent des primes à leurs volontaires en fonction des interventions réalisées, mais ce n'est pas forcément toujours de l'argent. Cela peut être des nouveaux véhicules, des formations ou de quoi un petit peu améliorer la vie en caserne. En post-scriptum, Jacques nous demande si nous avons des nouvelles concernant les ondes courtes. Eh bien non, pas pour le moment. Ce sont les vacances des uns et des autres, hein. Vous savez comment ça se passe le mois d'août. Et nous ne comptions pas avoir de nouvelles d'ici septembre. Et bien sûr, nous vous tiendrons au courant de qui, de quoi, de où, de comment et dans quel sens quand on en saura un peu plus. Vous avez été nombreux à nous partager un bout de canicule française, belge, espagnole, algérienne et de vous questionner sur comment cela se passe en Slovaquie. Eh bien, j'ai envie de vous dire, c'est comme chez vous. On subit, on courbe les chines et on attend que ça se passe. Il n'y a pas de campagne de santé publique qui se déclenche à partir d'une certaine température, comme on nous l'a demandé. Les citoyens sont informés via les médias et les bulletins météo et après, j'ai envie de dire que c'est le bon sens qui guide. Est-ce que le climat continental dont dépend l'Europe centrale fait que le Slovaque sait mieux supporter un été chaud et sec ? Oui. Un été très chaud et sec ? Un peu moins déjà. Un été caniculaire et aride ? Alors là, ça se corse. Les médias n'infantilisent pas les citoyens sur comment ils doivent boire un verre d'eau. La préoccupation est plus orientée vers le niveau bas du Danube, les terres agricoles arides et par conséquent stériles, créant ainsi des répercussions sur l'économie du pays. Mais là, encore, d'un mal sort un bien, et comme vous pouvez l'entendre dans les infos de vendredi, le niveau bas du Danube permet de révéler des vestiges historiques qui n'auraient jamais revu le jour autrement. Et c'est sans transition que l'on va parler de l'espérance de vie des Slovaques. Mais non, pas à cause de la canicule, voyons. Est-elle la même dans tout le pays ? C'est ce que nous demande Christian Guibaudot dans son mail du 1er août. Alors curieusement, il n'y a que peu d'infos provenant de sources slovaques. Ce que j'ai pu trouver et confirmer vient de documents et sondages européens. C'est maintenant le familier Eurostat qui informe que l'espérance de vie moyenne d'un Slovaque est d'environ 78 ans. Elle se situe en dessous de la moyenne de l'Union européenne qui est de 81 ans. Et comme dans à peu près tous les pays, ce sont les femmes qui vivent plus longtemps en Slovaquie avec une moyenne de 81 ans et 75 ans pour les hommes. Est-elle la même dans tout le pays ? Eh bien non, cher Christian. Et ce, malgré la petite superficie de la Slovaquie. Il y a une forte disparité entre l'Est et l'Ouest, un écart d'âge qui peut aller jusqu'à 4 années de vie en moins à l'Est. À quoi cela est dû ? Eh bien, premièrement, aux accès aux soins. La Slovaquie est aussi victime de déserts médicaux et les jeunes praticiens préfèrent s'installer dans une zone économiquement plus forte, comme la région Ouest avec Bratislava, Trnava ou encore Nitra, quand ils ne partent pas directement s'installer en Autriche ou en Tchéquie. Le mode de vie aussi joue un rôle. Dans l'est du pays, les habitudes alimentaires sont encore beaucoup basées sur des aliments riches en graisse. Et puis, on aime bien boire un coup, hein, et pas que de l'eau, et pas juste un dé à coudre pour finir le repas, hein. Tout ça fait que le papé, passé 75 ans, y a plus personne. Et n'oublions pas les minorités marginalisées comme celle des Roms implantées à l'est et au sud du pays, où là c'est 6 années de moins par rapport à la moyenne slovaque, donc aux alentours des 70 ans d'espérance de vie. Temps de vous laisser avec la rediffusion de notre cycle sur les châteaux de Slovaquie.
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2: Vous pouvez découvrir avec nous les légendes les plus connues enfermées dans les murs de certains châteaux et châteaux forts en Slovaquie. Vous avez ainsi la possibilité de faire connaissance avec une facette de notre histoire
4: pleine d'événements souvent dramatiques, où se mêlent l'amour, la haine, la vengeance, l'horreur et parfois le mystère. La Slovaquie fait partie des pays qui peuvent s'enorgueillir d'une grande quantité de châteaux de toutes sortes. Il y en a qui sont très bien connus, non seulement ici en Slovaquie, mais également à l'étranger. Et puis, il y en a d'autres, dont même de nombreux Slovaques ignorent l'existence, bien qu'ils en aient entendu parler à l'école lors de leçons de littérature slovaque. C'est le cas du château de Likava, érigé sur un rocher tout près de la ville de Ružomberok, à droite de la route, fort pittoresque et agréable à parcourir d'ailleurs, reliant deux villes et deux régions au nord de la Slovaquie, Ružomberok dans la région de Liptov et Dolný Kubín dans celle d'Orava.
5: Un château royal dont la mission était de garder les alentours et voies de communication de puissante prestance et haut de 36 mètres servait de demeure mais aussi de prison. Il a attiré les cinéastes et les poètes. Ainsi a-t-il inspiré l'un des plus grands poètes slovaques, dont les vers ont souvent provoqué cauchemars nocturnes et insomnies parmi les élèves des écoles slovaques. Pendant les nuits, une dame en noir et un valet fidèle veillent sur lui.
4: Le tout premier château aurait été érigé ici dans la nuit des temps, par des Templiers, parmi lesquels il y eut non seulement de courageux et vaillants guerriers, mais aussi des bâtisseurs de très grands talents. Hélas, il ne reste aucun document qui en apporterait la preuve irréfutable. Son existence en ces temps lointains n'est que présomption et peut être légende.
5: Pourquoi donc RSI a voulu choisir ce château? Tout simplement pour le faire connaître et parce que plusieurs légendes l'entourent. À cette fin, nous avons eu recours à la personne la plus documentée qui soit, M. Karol Dzuriak, historien et conservateur du musée de la région de Liptov à Ružomberok. Ce château, ou plutôt ce qu'il en reste, il en connaît chaque pierre.
6: Likava se trouve à être l'un des trois châteaux royaux en pierre de la région de Liptov et, avec celui de Radok, son architecture est plus récente. Il a été construit par le seigneur du comitat de Zvolen, maître chevalier Donch, dans la première moitié du XIVe siècle. Ainsi a-t-il achevé le système de fortifications protégeant la région de Liptov d'ouest en est. Likava, la fortification située la plus à l'ouest surplombant le village de Likavka, et sa forteresse avaient pour mission la surveillance de voies de communication importantes qui s'y croisaient, reliant le nord et le sud et l'est et l'ouest, tout comme elles servent encore aujourd'hui.
4: Ce site choisi pour construire ce château ne tient certainement pas au hasard.
6: Cet endroit fut occupé par des peuples dès les temps préhistoriques et ce fut probablement au courant du XIIIe siècle que les hobereaux de Likava ont reçu du roi la mission de veiller sur les routes royales et d'assurer l'administration de ce territoire stratégique, compris le rocher.

Il existe plusieurs vieilles légendes qui entourent le château de Lichava et qui se transmettent de génération en génération. Il en est une qui raconte l'histoire d'un des anciens seigneurs du château. Il était tout aussi cruel que puissant. Il avait une fille, Helena, très belle et pieuse, au cœur bon et généreux. Et comme il était d'usage et de tradition en ces temps, il l'a promise au seigneur dans notre château, pas trop éloigné de Lichava. C'était un jeune homme, riche et beau, mais il avait un grand défaut, celui d'être très impie. La fille du seigneur de Lichava, Helena, n'était attirée ni par sa beauté, ni par sa richesse, et cette absence de piété du jeune homme la répugnait. Elle refusa de l'épouser. Mais le père était impitoyable. Pour la faire fléchir et jusqu'à ce qu'elle n'accepte la décision de son père, ce dernier enferma sa fille dans une pièce secrète, sans fenêtre, dont il était le seul à posséder la clé. Le lendemain, il s'en alla à la chasse au cours de laquelle, malencontreusement, il y perdit la vie. Personne ne connaissait le triste sort de la malheureuse Helena. Il n'y avait plus personne pour la libérer et, enfermée par son propre père, elle périt en ce lieu secret. Depuis lors, pendant les chaudes nuits d'été, toutes de noir vêtues, elle erre de par les champs de blé mûr et caresse de sa main ses épis.

0: L'histoire du château a été très mouvementée. Il est passé de main en main d'une famille noble à l'autre. Certaines le rendirent cossu et confortable, agréable à vivre, d'autres y ont porté une moindre attention. Étant château royal, il servit aussi de prison. En milieu du XVIIe siècle, il devint propriété de la famille Tekeli et durant le temps qu'elle posséda, le château fut à plusieurs reprises témoin d'âpres combats opposant les familles nobles hongroises lors de leur insurrection contre le pouvoir impérial des Habsbourg et leur armée impériale. Écoutons Karol Duriak.
1: Hrad veľmi utrpel počas obliehania na sklonku roku 1670.
2: Le château a énormément souffert durant son siège avant la fin de l'année 1670. Ensuite, après avoir été enlevé par l'armée impériale, il devint propriété de la Chambre royale de Hongrie. Aujourd'hui, Lekava est une ruine, ceci depuis 1707, quand François Rákosi II le fit démolir sur ordre de la Diète hongroise.

0: Zlíkavý zo zámku, junák väzeň hľadí, či Tatra už kopnie, či sa háj už mladí.
1: C'est ainsi que commence, en slovaque bien sûr, le poème de Samo Chalupka, poète romantique slovaque du XVIIIe siècle. Un long poème faisant souffrir des dizaines de milliers d'élèves slovaques, évoquant le jeune brigand Juraj Janošík, emprisonné au château de Likava, attendant son procès et jugement. Il rêve de la liberté et réfléchit sur son sort et celui de son peuple. Mais ne s'agit-il pas seulement d'une légende?
2: Malgré tous les beaux écrits issus de l'époque des belles-lettres de la littérature slovaque, malgré la magnifique poésie de la génération de Ludovic Štúr et malgré toutes les légendes, il est faux de dire que Janošík fut emprisonné à Likava, même si ce château fit office pendant longtemps de prison du comitat. On y enfermait des soldats déserteurs, des serfs qui avaient eu le courage de s'enfuir et quitter le village, ou des brigands.
3: Est-ce que donc Janošík aurait pu être emprisonné au château de Likava? Nous venons d'apprendre que le château fut détruit en 1707.
4: Určite už nie, pretože niekedy v roku 1707 ešte len vstupoval do kurúckeho vojska.
2: Il est absolument sûr qu'il n'en est rien. En effet, l'on sait que Janošík fut seulement enrôlé dans l'armée des Kourouts en 1707, donc celle des insurgés qui, un an après, a connu la défaite près de Trenčín. Ce n'est qu'après qu'il devint brigand. Il ne fut capturé, jugé et condamné qu'en 1713, et en cette année, le château était déjà en ruine. Il est donc irréfutable qu'il ne pût être emprisonné ici, à Likava.
1: De nos jours, le château est une ruine. Il s'est désagrégé progressivement. Les habitants des villages environnants y venaient même chercher des pierres pour s'en servir, pour élever des murs. Ce qu'il en restait a repris vie paradoxalement grâce à un événement fâcheux, l'effondrement de la partie ouest du palais situé au nord du Haut-Château. Ceci a contraint à la consolidation de la ruine et du rocher dans les années 1970. C'est à cette époque que la tour Hunyadi fut reconstruite. Karol Dzuriak de continuer.
2: C'est la partie la mieux conservée de la partie basse du château, la tour Hunyadi. On peut y trouver une exposition retraçant l'histoire du château, faire renaître en pensée et vivre dans l'illusion de l'ambiance des temps anciens. Nous avons ici des répliques simples des meubles de l'époque et celui qui souhaiterait, pendant la saison d'été, se confronter aux rigueurs de la justice féodale, par exemple, il peut quelques instants se reposer en s'allongeant sur le banc de supplice.
3: Les visiteurs du château peuvent approcher d'autres affres de la justice féodale, ce que le guide ne manquera pas de leur suggérer. Ils peuvent ainsi se faire attacher au mur par des fers, passer quelque temps au jus à mégère ou subir l'écrasement simulé de leurs doigts avec un grésillon, dit aussi poussette. Une particularité du lieu est le chatouillement de la personne attachée au fer au moyen d'une plume.

0: Actuellement, le musée de Liptau doit faire face à une tâche de grande envergure aux aspects exigeants en bien des domaines, achever la conservation du château et rénover certaines de ses parties. De quoi rêve le conservateur du musée, Karol Dzuriak?
1: Mon plus beau rêve, et aussi celui de mes collègues, est de redonner au château toute sa splendeur. Certes, il ne peut pas être reconstruit à neuf. Il s'agit d'assurer sa statique et l'évacuation des eaux de pluie pour que celles-ci ne soient pas destructrices pour les murs existants. Nous souhaitons pouvoir guider nos visiteurs en toute sécurité, aussi bien dans le haut château que le bas, et leur offrir les vues magnifiques qui s'ouvrent sur les paysages alentour. Bref, que la rencontre avec l'histoire soit intéressante et sécurisée.
2: C'est tout pour aujourd'hui. Il ne me reste plus qu'à vous souhaiter une bonne fin de week-end, tandis qu'une nouvelle semaine va reprendre son cours. Je vous retrouve mercredi pour votre émission politico-économico-sociétale. Je l'ai dit d'une traite et sans respirer. Allez, à bientôt et portez-vous bien.

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1: Bonjour à tous et à toutes. Les faits marquants, les informations à retenir tant à l'international qu'au national, faisons un tour d'horizon de l'actualité de cette semaine en Slovaquie, dans votre hebdo du dimanche.
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1: Préparé et présenté par Marie Ondine.
2: Les pompiers slovaques poursuivent leur mission en France pour lutter contre les importants incendies de forêt. Sur le terrain, ils travaillent avec leurs collègues français, combattent les foyers actifs et interviennent également à la demande des habitants, des agriculteurs et des forestiers. Le terrain difficile et parfois peu accessible complique les opérations, mais les pompiers slovaques peuvent compter sur leur matériel performant et leurs expériences. L'équipe slovaque est arrivée en France le 24 juillet. Les incendies ont déjà entraîné l'évacuation de plus de 250 000 personnes dans le pays. La Slovaquie ne souhaite pas accueillir de migrants, mais elle a besoin de travailleurs étrangers. Pour ne pas accueillir environ 200 migrants, la Slovaquie versera à Bruxelles près de 4 millions d'euros. Bien que le gouvernement slovaque rejette depuis longtemps l'accueil obligatoire de migrants, il reconnaît, face à la pénurie de main-d'œuvre, la nécessité de recruter des travailleurs étrangers. De nombreux Indiens ainsi que des ressortissants d'Asie centrale travaillent déjà en Slovaquie.
3: Le ministère de l'Intérieur n'ayant pas satisfait aux exigences d'un couple de même sexe lors de l'enregistrement de leur mariage, ils vont saisir la justice. La Constitution de la République slovaque ne reconnaît pas les mariages entre personnes de même sexe en Slovaquie et ne permet pas leur enregistrement à l'état civil. Elle définit le mariage comme l'union exclusive d'un homme et d'une femme. En réponse, le ministère de l'Intérieur a fait valoir que, compte tenu du cadre juridique actuel, il ne peut enregistrer un mariage entre personnes de même sexe contractées à l'étranger auprès d'un service d'état civil spécialisé. Un étudiant indien a été agressé à Nitra, ville de l'ouest de la Slovaquie. Cette agression s'est déroulée dans la nuit du vendredi 31 juillet au samedi 1er août. L'étudiant a été hospitalisé et opéré. La police a requalifié cette agression en crime de coups et blessures volontaires motivées par la haine raciale ou nationale et un trouble à l'ordre public.
1: Cet hebdo est maintenant terminé, mais restez avec nous car nous enchaînons avec votre émission dominicale, Entre nous. Après cet hebdo pour lequel j'ai toujours plaisir à vous préparer chaque dimanche pour vous tenir informé de la semaine terminée, je reste dans le studio et suis avec vous pour cette émission dominicale. Au programme de ce dimanche, votre courrier. Si, si, c'est vrai, des fois ça nous arrive. Mais aussi la rediffusion d'un épisode de notre cycle sur les châteaux slovaques. Il y en a des connus dont leur réputation ou légende traverse les frontières de la Slovaquie. Et il y en a des moins connus et qui pourtant ne sont pas moins dénués de charme. Aujourd'hui, découvrez ou redécouvrez le château de Likava, érigé sur un rocher tout près de la ville de Ružomberok. Un château royal dont la mission était de garder les alentours et voies de communication, servait de demeure mais aussi de prison. Il a attiré les cinéastes et inspiré les poètes, vous verrez. Romana, notre ingénieur du son, est avec moi pour le bon déroulement de cette émission, sans oublier Radomir pour l'ambiance musicale slovaque. Démarrons avec notre premier courrier, mais avant cela, fermons la porte et installons-nous afin que nous soyons...
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1: L'on commence avec le courrier postal que j'aime à préciser qu'il est fait en papier provenant de vrais bois d'arbre. Dans quelques années, on ne saura même plus ce que c'est un arbre. La période estivale est plus encline pour le courrier physique et nous vous en remercions chaleureusement de toutes les cartes postales que vous nous envoyez de vos lieux de vacances ou même, tout simplement, pour nous faire découvrir votre région d'habitation. Deux cartes postales aujourd'hui, une des Hautes-Pyrénées du village de Loudainvielle, où Maryse et Philippe Marsan nous disent que ce sont de belles montagnes propices au vélo. Malgré que cela soit Philippe qui écrive généralement les courriers, Maryse n'oublie jamais d'annoter une petite bafouille pour la rédaction en bas de la carte. La seconde, c'est Gilles Gauthier avec une belle carte de Paris et elle ne pouvait que me réjouir. Moi, la Parisienne d'origine, de par son illustration très jolie. Elle accompagne le bulletin du Radio Club du Perche. Merci pour cet envoi, Gilles. Nous continuons le courrier par celui qui, dématérialisé, est notre première victime. Mais attention, elle est consentante. N'est autre que Émile Christian qui s'excuse de son mutisme postal. Mais il est tout pardonné, Émile, car il nous a envoyé 3 mails travaillés du 8, 21 et 22 juillet. L'un de ces mails comprend un rapport d'écoute minutieusement détaillé pour l'émission du 21 juillet, dont il a particulièrement apprécié la rubrique « Ako Samash » sur l'apprentissage du slovaque sur un ton jeune et sympathique. Un autre mail contient cette question. Quelle est aujourd'hui la politique de la Slovaquie en matière de lutte contre le tabagisme? Peut-on fumer dans les bars ou du moins en terrasse? Alors oui, Émile, les Slovaques peuvent encore fumer en terrasse et même aussi dans les bars. Mais il faut dire qu'ils se font de plus en plus rares et ce sans avoir besoin d'une quelconque législation. En revanche, dans les restaurants, un espace fumeur est toujours obligatoire, mais là aussi le comportement social devance la loi car ces espaces ont tendance à disparaître d'eux-mêmes. D'une manière générale, les Slovaques fument de moins en moins. La Slovaquie est passée de 18,1% en 2022 à 16,3% en 2025. Les prix augmentent, les lieux propices à une bonne petite clope d'après-repas diminuent. L'on pourrait croire que cela va dans le bon sens. Mais, c'était sans compter sur l'ingéniosité des fabricants de tabac pour garder dans leurs griffes les consommateurs. Plein de trucs super sympas à fumer ont vu le jour sur le marché, rendant la cigarette du cow-boy américain obsolète. Et la cible visée que sont les jeunes a répondu avec enthousiasme à tous ces nouveaux produits, vapoteuses au goût et odeur toujours plus attractives, tabac chauffé, les sachets de nicotine, le snus et même le tabac à chiquer qui fait un retour. Pour lutter contre l'addiction de cette nouvelle génération, la publicité autour du tabac ou de la nicotine est strictement interdite en Slovaquie, ainsi que de fumer dans les établissements scolaires, ce qui est logique, et aux arrêts de transport public, même à l'extérieur. Mais comme dit, et ce malgré l'artillerie séduisante pour attirer et garder ces fumeurs, le tabagisme est relativement en recul. Dans le cadre de son plan européen pour vaincre le cancer, la Commission européenne ambitionne de parvenir à une génération sans tabac d'ici 2040 avec moins de 5% de consommateurs. Jacques Augustin joint avec son rapport d'écoute du 19 juillet une question concernant le recensement des pompiers professionnels et volontaires slovaques ainsi que de leur rémunération. C'est une question qui fait suite au soutien de la Slovaquie pour aider les pompiers français face aux flammes. Eh bien Jacques, l'on recense environ 4000 pompiers professionnels slovaques répartis dans une centaine de casernes sur tout le territoire et près de 80 000 volontaires, là le chiffre est différent, qui sont regroupés eux en associations et qui s'occupent essentiellement des zones rurales. Et oui, ce n'est pas comme en France où pompiers professionnels et volontaires évoluent sous une même caserne. En Slovaquie, seuls les professionnels en caserne propre appartenant à l'État, sont astreints à une permanence 24 heures sur 24, tandis que les volontaires, eux, dépendent des communes et donc sont regroupés en associations. Ils occupent un entrepôt où sont entreposés les véhicules et ne s'y rendent qu'en cas d'alerte ou d'entraînement. Quant à leur rémunération, le pompier professionnel commence sa carrière aux environs de 1 200 € brut et peut aller jusqu'à 2 900 € brut en fonction de son grade. Le volontaire, lui, comme son nom l'indique, ne reçoit pas de salaire, mais des compensations comme le remboursement de salaire perdu lorsque le pompier doit quitter son travail pour aller sur une intervention. La commune rembourse alors à l'employeur les heures non travaillées afin que le pompier touche son salaire entier. Les mêmes communes allouent des primes à leurs volontaires en fonction des interventions réalisées, mais ce n'est pas forcément toujours de l'argent. Cela peut être des nouveaux véhicules, des formations ou de quoi un petit peu améliorer la vie en caserne. En post-scriptum, Jacques nous demande si nous avons des nouvelles concernant les ondes courtes. Eh bien non, pas pour le moment. Ce sont les vacances des uns et des autres. Hein. Vous savez comment ça se passe le mois d'août. Et nous ne comptions pas avoir de nouvelles d'ici septembre. Et bien sûr, nous vous tiendrons au courant de qui, de quoi, de où, de comment et dans quel sens quand on en saura un peu plus. Vous avez été nombreux à nous partager un bout de canicule française, belge, espagnole, algérienne et de vous questionner sur comment cela se passe en Slovaquie. Eh bien, j'ai envie de vous dire, c'est comme chez vous. On subit, on courbe les chines et on attend que ça se passe. Il n'y a pas de campagne de santé publique qui se déclenche à partir d'une certaine température, comme on nous l'a demandé. Les citoyens sont informés via les médias et les bulletins météo et après, j'ai envie de dire que c'est le bon sens qui guide. Est-ce que le climat continental dont dépend l'Europe centrale fait que le Slovaque sait mieux supporter un été chaud et sec ? Oui. Un été très chaud et sec ? Un peu moins déjà. Un été caniculaire et aride ? Alors là, ça se corse. Les médias n'infantilisent pas les citoyens sur comment ils doivent boire un verre d'eau. La préoccupation est plus orientée vers le niveau bas du Danube, les terres agricoles arides et par conséquent stériles, créant ainsi des répercussions sur l'économie du pays. Mais là, encore, d'un mal sort un bien, et comme vous pouvez l'entendre dans les infos de vendredi, le niveau bas du Danube permet de révéler des vestiges historiques qui n'auraient jamais revu le jour autrement. Et c'est sans transition que l'on va parler de l'espérance de vie des Slovaques. Mais non, pas à cause de la canicule, voyons. Est-elle la même dans tout le pays ? C'est ce que nous demande Christian Guibaudot dans son mail du 1er août. Alors curieusement, il n'y a que peu d'infos provenant de sources slovaques. Ce que j'ai pu trouver et confirmer vient de documents et sondages européens. C'est maintenant le familier Eurostat qui informe que l'espérance de vie moyenne d'un Slovaque est d'environ 78 ans. Elle se situe en dessous de la moyenne de l'Union européenne qui est de 81 ans. Et comme dans à peu près tous les pays, ce sont les femmes qui vivent plus longtemps en Slovaquie avec une moyenne de 81 ans et 75 ans pour les hommes. Est-elle la même dans tout le pays ? Eh bien non, cher Christian. Et ce, malgré la petite superficie de la Slovaquie. Il y a une forte disparité entre l'Est et l'Ouest, un écart d'âge qui peut aller jusqu'à 4 années de vie en moins à l'Est. À quoi cela est dû ? Eh bien, premièrement, aux accès aux soins. La Slovaquie est aussi victime de déserts médicaux et les jeunes praticiens préfèrent s'installer dans une zone économiquement plus forte, comme la région Ouest avec Bratislava, Trnava ou encore Nitra, quand ils ne partent pas directement s'installer en Autriche ou en Tchéquie. Le mode de vie aussi joue un rôle. Dans l'est du pays, les habitudes alimentaires sont encore beaucoup basées sur des aliments riches en graisse. Et puis, on aime bien boire un coup, hein, et pas que de l'eau, et pas juste un dé à coudre pour finir le repas. Hein. Tout ça fait que le papé, passé 75 ans, y a plus personne. Et n'oublions pas les minorités marginalisées comme celle des Roms implantées à l'est et au sud du pays, où là c'est 6 années de moins par rapport à la moyenne slovaque, donc aux alentours des 70 ans d'espérance de vie. Temps de vous laisser avec la rediffusion de notre cycle sur les châteaux de Slovaquie.
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2: Vous pouvez découvrir avec nous les légendes les plus connues enfermées dans les murs de certains châteaux et châteaux forts en Slovaquie. Vous avez ainsi la possibilité de faire connaissance avec une facette de notre histoire
4: pleine d'événements souvent dramatiques, où se mêlent l'amour, la haine, la vengeance, l'horreur et parfois le mystère. La Slovaquie fait partie des pays qui peuvent s'enorgueillir d'une grande quantité de châteaux de toutes sortes. Il y en a qui sont très bien connus, non seulement ici en Slovaquie, mais également à l'étranger. Et puis, il y en a d'autres, dont même de nombreux Slovaques ignorent l'existence, bien qu'ils en aient entendu parler à l'école lors de leçons de littérature slovaque. C'est le cas du château de Likava, érigé sur un rocher tout près de la ville de Ružomberok, à droite de la route, fort pittoresque et agréable à parcourir d'ailleurs, reliant deux villes et deux régions au nord de la Slovaquie, Ružomberok dans la région de Liptov et Dolný Kubín dans celle d'Orava.
5: Un château royal dont la mission était de garder les alentours et voies de communication de puissantes prestances et haut de 36 mètres servait de demeure mais aussi de prison. Il a attiré les cinéastes et les poètes. Ainsi a-t-il inspiré l'un des plus grands poètes slovaques, dont les vers ont souvent provoqué cauchemars nocturnes et insomnies parmi les élèves des écoles slovaques. Pendant les nuits, une dame en noir et un valet fidèle veillent sur lui.
4: Le tout premier château aurait été érigé ici dans la nuit des temps, par des Templiers, parmi lesquels il y eut non seulement de courageux et vaillants guerriers, mais aussi des bâtisseurs de très grands talents. Hélas, il ne reste aucun document qui en apporterait la preuve irréfutable. Son existence en ces temps lointains n'est que présomption et peut être légende.
5: Pourquoi donc RSI a voulu choisir ce château? Tout simplement pour le faire connaître et parce que plusieurs légendes l'entourent. À cette fin, nous avons eu recours à la personne la plus documentée qui soit, M. Karol Dzuriak, historien et conservateur du musée de la région de Liptov à Ružomberok. Ce château, ou plutôt ce qu'il en reste, il en connaît chaque pierre.
6: Likava se trouve à être l'un des trois châteaux royaux en pierre de la région de Liptov et, avec celui de Radok, son architecture est plus récente. Il a été construit par le seigneur du comitat de Zvolen, maître chevalier Donch, dans la première moitié du XIVe siècle. Ainsi a-t-il achevé le système de fortifications protégeant la région de Liptov d'ouest en est. Likava, la fortification située la plus à l'ouest surplombant le village de Likavka, et sa forteresse avaient pour mission la surveillance de voies de communication importantes qui s'y croisaient, reliant le nord et le sud et l'est et l'ouest, tout comme elles servent encore aujourd'hui.
4: Ce site choisi pour construire ce château ne tient certainement pas au hasard.
6: Cet endroit fut occupé par des peuples dès les temps préhistoriques et ce fut probablement au courant du XIIIe siècle que les hobereaux de Likava ont reçu du roi la mission de veiller sur les routes royales et d'assurer l'administration de ce territoire stratégique, compris le rocher.

Il existe plusieurs vieilles légendes qui entourent le château de Lichava et qui se transmettent de génération en génération. Il en est une qui raconte l'histoire d'un des anciens seigneurs du château. Il était tout aussi cruel que puissant. Il avait une fille, Helena, très belle et pieuse, au cœur bon et généreux. Et comme il était d'usage et de tradition en ces temps, il l'a promise au seigneur dans notre château, pas trop éloigné de Lichava. C'était un jeune homme, riche et beau, mais il avait un grand défaut, celui d'être très impie. La fille du seigneur de Lichava, Helena, n'était attirée ni par sa beauté, ni par sa richesse, et cette absence de piété du jeune homme la répugnait. Elle refusa de l'épouser. Mais le père était impitoyable. Pour la faire fléchir et jusqu'à ce qu'elle n'accepte la décision de son père, ce dernier enferma sa fille dans une pièce secrète, sans fenêtre, dont il était le seul à posséder la clé. Le lendemain, il s'en alla à la chasse au cours de laquelle, malencontreusement, il y perdit la vie. Personne ne connaissait le triste sort de la malheureuse Helena. Il n'y avait plus personne pour la libérer et, enfermée par son propre père, elle périt en ce lieu secret. Depuis lors, pendant les chaudes nuits d'été, toutes de noir vêtues, elle erre de par les champs de blé mûr et caresse de sa main ses épis.

0: L'histoire du château a été très mouvementée. Il est passé de main en main d'une famille noble à l'autre. Certaines le rendirent cossu et confortable, agréable à vivre, d'autres y ont porté une moindre attention. Étant château royal, il servit aussi de prison. En milieu du XVIIe siècle, il devint propriété de la famille Tekeli et durant le temps qu'elle posséda, le château fut à plusieurs reprises témoin d'âpres combats opposant les familles nobles hongroises lors de leur insurrection contre le pouvoir impérial des Habsbourg et leur armée impériale. Écoutons Karol Dzuriak.
1: Hrad veľmi utrpel počas obliehania na sklonku roku 1670.
2: Le château a énormément souffert durant son siège avant la fin de l'année 1670. Ensuite, après avoir été enlevé par l'armée impériale, il devint propriété de la Chambre royale de Hongrie. Aujourd'hui, Lekava est une ruine, ceci depuis 1707, quand François Rákosi II le fit démolir sur ordre de la Diète hongroise.

0: Zlíkavý zo zámku junák väzeň hľadí, či Tatra už kopnie, či sa háj už mladí.
1: C'est ainsi que commence, en slovaque bien sûr, le poème de Samo Chaloupka, poète romantique slovaque du XVIIIe siècle. Un long poème faisant souffrir des dizaines de milliers d'élèves slovaques, évoquant le jeune brigand Jurai Janošík emprisonné au château de Likava, attendant son procès et jugement. Il rêve de la liberté et réfléchit sur son sort et celui de son peuple. Mais ne s'agit-il pas seulement d'une légende?
2: Malgré tous les beaux écrits issus de l'époque des belles lettres de la littérature slovaque, malgré la magnifique poésie de la génération de Ludovic Štúr et malgré toutes les légendes, il est faux de dire que Janošík fut emprisonné à Likava, même si ce château fit office pendant longtemps de prison du comitat. On y enfermait des soldats déserteurs, des serfs qui avaient eu le courage de s'enfuir et quitter le village, ou des brigands.
3: Est-ce que donc Janošík aurait pu être emprisonné au château de Likava? Nous venons d'apprendre que le château fut détruit en 1707.
4: Určite už nie, pretože niekedy v roku 1707 ešte len vstupoval do kurútskeho vojska.
2: Il est absolument sûr qu'il n'en est rien. En effet, l'on sait que Janošík fut seulement enrôlé dans l'armée des Kourouts en 1707, donc celle des insurgés qui, un an après, a connu la défaite près de Trenčín. Ce n'est qu'après qu'il devint brigand. Il ne fut capturé, jugé et condamné qu'en 1713, et en cette année, le château était déjà en ruine. Il est donc irréfutable qu'il ne pût être emprisonné ici, à Likava.
1: De nos jours, le château est une ruine. Il s'est désagrégé progressivement. Les habitants des villages environnants y venaient même chercher des pierres pour s'en servir, pour élever des murs. Ce qu'il en restait a repris vie paradoxalement grâce à un événement fâcheux, l'effondrement de la partie ouest du palais situé au nord du haut château. Ceci a contraint à la consolidation de la ruine et du rocher dans les années 1970. C'est à cette époque que la tour Hunyadi fut reconstruite. Karol Dzuriak de continuer.
2: C'est la partie la mieux conservée de la partie basse du château, la tour Hunyadi. On peut y trouver une exposition retraçant l'histoire du château, faire renaître en pensée et vivre dans l'illusion de l'ambiance des temps anciens. Nous avons ici des répliques simples des meubles de l'époque et celui qui souhaiterait, pendant la saison d'été, se confronter aux rigueurs de la justice féodale, par exemple, il peut quelques instants se reposer en s'allongeant sur le banc de supplice.
3: Les visiteurs du château peuvent approcher d'autres affres de la justice féodale, ce que le guide ne manquera pas de leur suggérer. Ils peuvent ainsi se faire attacher au mur par des fers, passer quelque temps au jus à mégère ou subir l'écrasement simulé de leurs doigts avec un grésillon, dit aussi poussette. Une particularité du lieu est le chatouillement de la personne attachée au fer au moyen d'une plume.

0: Actuellement, le musée de Liptow doit faire face à une tâche de grande envergure aux aspects exigeants en bien des domaines. Achever la conservation du château et rénover certaines de ses parties. De quoi rêve le conservateur du musée, Karol Dzuriak?
1: Mon plus beau rêve, et aussi celui de mes collègues, est de redonner au château toute sa splendeur. Certes, il ne peut pas être reconstruit à neuf. Il s'agit d'assurer sa statique et l'évacuation des eaux de pluie pour que celles-ci ne soient pas destructrices pour les murs existants. Nous souhaitons pouvoir guider nos visiteurs en toute sécurité, aussi bien dans le haut château que le bas, et leur offrir les vues magnifiques qui s'ouvrent sur les paysages alentour. Bref, que leur rencontre avec l'histoire soit intéressante et sécurisée.
2: C'est tout pour aujourd'hui. Il ne me reste plus qu'à vous souhaiter une bonne fin de week-end, tandis qu'une nouvelle semaine va reprendre son cours. Je vous retrouve mercredi pour votre émission politico-économico-sociétale. Je l'ai dit d'une traite et sans respirer. Allez, à bientôt et portez-vous bien.